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1: Bonjour, bonjour à tous. Un important incendie en cours dans le Var. Les flammes ont déjà parcouru plus de 1700 hectares dans l'arrière-pays toulonnais. Partie de Pontevès, elle menace plusieurs communes dans les secteurs de Cotignac, Corrence et Montfort-sur-Argence. 400 personnes ont été évacuées, plus de 2300 foyers sont privés d'électricité et 900 pompiers sont actuellement mobilisés sur place. Des départs de feu qui se multiplient depuis le début de l'été. Hier, 2 sapeurs-pompiers sont morts en Gironde lors d'une intervention pour un incendie près de l'aéroport de Bordeaux-Mérignac. Ils se sont retrouvés piégés par les flammes à bord de leur camion d'intervention. Dans un message posté sur X, Emmanuel Macron a adressé ses condoléances aux familles. Le ministre de l'Intérieur, lui, doit se rendre sur place dans la journée. Laurent Nunez qui salue l'adoption de la loi Riposte. Le Parlement a définitivement adopté hier le texte sur la sécurité du quotidien porté par le ministre de l'Intérieur. Il comporte un arsenal de mesures pour lutter contre les troubles à l'ordre public, des rodéos urbains à la consommation de protoxyde d'azote, en passant par les free parties. Autre texte définitivement adopté, la loi d'urgence agricole qui a reçu hier le feu vert des sénateurs. Et ce, malgré plusieurs volets controversés sur la gestion de l'eau ou encore les pesticides. Un texte qui divise au sein même du gouvernement. La ministre de la Transition écologique, Monique Barbu, va présenter sa démission. À l'étranger, l'armée américaine a lancé une nouvelle série de frappes nocturnes sur l'Iran. Les États-Unis assurent viser des cibles militaires pour la 11e nuit d'affilée. Hier, Donald Trump a affirmé que son armée n'en avait pas du tout fini avec Téhéran. Il a également reçu le président libanais Joseph Aoun à la Maison-Blanche et lui a promis, je cite, de beaucoup l'aider. Et puis le Belge Remco Evenepoel a remporté hier la 16e étape du Tour de France, un contre-la-montre entre Évian et Thonon-les-Bains. Journée marquée par l'abandon de Florian Lipovic, 5e du classement général. Et c'est de nouveau Tadej Pogacar qui s'élancera aujourd'hui en jaune pour la 17e étape entre Chambéry et Voiron. Très bonne journée à tous.

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1: Bonjour, bonjour à tous. Un important incendie en cours dans le Var. Les flammes ont déjà parcouru plus de 1700 hectares dans l'arrière-pays toulonnais. Partie de Pontevès, elle menace plusieurs communes dans les secteurs de Cotignac, Corrence et Montfort-sur-Argence. 400 personnes ont été évacuées, plus de 2300 foyers sont privés d'électricité et 900 pompiers sont actuellement mobilisés sur place. Des départs de feu qui se multiplient depuis le début de l'été. Hier, deux sapeurs-pompiers sont morts en Gironde lors d'une intervention pour un incendie près de l'aéroport de Bordeaux-Mérignac. Ils se sont retrouvés piégés par les flammes à bord de leur camion d'intervention. Dans un message posté sur X, Emmanuel Macron a adressé ses condoléances aux familles. Le ministre de l'Intérieur, lui, doit se rendre sur place dans la journée. Laurent Nunez qui salue l'adoption de la loi Riposte. Le Parlement a définitivement adopté hier le texte sur la sécurité du quotidien porté par le ministre de l'Intérieur. Il comporte un arsenal de mesures pour lutter contre les troubles à l'ordre public, des rodéos urbains à la consommation de protoxyde d'azote, en passant par les free parties. Autre texte définitivement adopté, la loi d'urgence agricole qui a reçu hier le feu vert des sénateurs, et ce malgré plusieurs volets controversés sur la gestion de l'eau ou encore les pesticides. Un texte qui divise au sein même du gouvernement. La ministre de la Transition écologique, Monique Barbu, va présenter sa démission. À l'étranger, l'armée américaine a lancé une nouvelle série de frappes nocturnes sur l'Iran. Les États-Unis assurent viser des cibles militaires pour la 11e nuit d'affilée. Hier, Donald Trump a affirmé que son armée n'en avait pas du tout fini avec Téhéran. Il a également reçu le président libanais Joseph Aoun à la Maison-Blanche et lui a promis, je cite, de beaucoup l'aider. Et puis le Belge Remco Evenepoel a remporté hier la 16e étape du Tour de France, un contre-la-montre entre Evian et Thonon-les-Bains. Journée marquée par l'abandon de Florian Lipovic, 5e du classement général. Et c'est de nouveau Tadej Pogacar qui s'élancera aujourd'hui en jaune pour la 17e étape entre Chambéry et Voiron. Très bonne journée à tous.

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0: Allez, bonjour, heureux de vous retrouver. Mercredi, nous sommes le 22 juillet. Belle journée à vous avec Chapelle Roanne après les infos, 7h.
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0: Et Léouard Dourel, bonjour.
2: Bonjour, bonjour à tous. Le Var, de nouveau en proie aux flammes après l'incendie de Tarado, fixé depuis lundi. Un autre feu beaucoup plus important s'est déclaré hier dans le massif du Gros Bessillon à 80 km au nord de Toulon. 1700 hectares ont brûlé en quelques heures. 400 personnes ont été évacuées dans plusieurs communes menacées par les flammes, Cotignac, Corrence ou encore Montfort-sur-Argence. Emmanuel Macron adresse les condoléances, la reconnaissance et le soutien de la nation aux familles des deux pompiers tués hier en Gironde. Ils se sont retrouvés pris au piège dans leur camion d'intervention alors qu'ils luttaient contre un incendie près de l'aéroport de Bordeaux-Mérignac. Le ministre de l'Intérieur, Laurent Nunez, est attendu sur place dans la journée. C'est une première en Europe. Les jeunes adolescents seront bientôt bannis des réseaux sociaux. En France, le Parlement a définitivement adopté hier la loi visant à interdire leur accès aux moins de 15 ans. La mesure doit entrer en vigueur le 1er septembre pour les nouveaux comptes et le 1er janvier 2027 pour ceux déjà existants. Ce sont les plateformes qui vont devoir mettre en place un système pour vérifier l'âge de leurs usagers. Autre texte définitivement adopté hier, la loi d'urgence agricole qui a reçu le feu vert des sénateurs et ce malgré plusieurs volets controversés sur la gestion de l'eau et les pesticides. Un texte qui divise au sein même du gouvernement. La ministre de la Transition écologique, Monique Barbu, va présenter sa démission dans la journée. Le procès en appel de Cédric Jubilard, reporté initialement prévu le 21 septembre, il se tiendra au cours du premier semestre 2027, annonce de la cour d'appel de Toulouse, après les aveux de l'accusé qui a reconnu avoir tué sa femme Delphine. Les ossements retrouvés la semaine dernière près d'Albi ont été identifiés. Il s'agit bien de ceux de l'infirmière portée disparue depuis plus de 5 ans dans le Tarn. Et puis, à partir d'aujourd'hui, vous travaillez enfin pour vous. C'est le jour de la libération fiscale. Un indicateur symbolique mis en place par l'Institut Molinari. Et cette année, il tombe 4 jours plus tard que l'an dernier. Et voilà pour l'essentiel. Excellente matinée à tous.
0: Merci Léo. La suite des infos, Emmanuel Achard. Emmanuel, bonjour.
3: Bonjour Arnaud, bonjour à tous.
0: Un nouveau préfet pour la Loire-Atlantique et la région.
3: Oui, il est en fonction depuis lundi. Laurent Autiot, 53 ans, succède à Fabrice Rigolet-Rose, parti en Haute-Garonne. Il s'est présenté à la presse, ancien préfet des Alpes-Maritimes. Il fixe comme priorité la sécurité. Première demande de nos concitoyens, dit-il.
0: Le plan blanc levé pour les hôpitaux de Vendée.
3: Oui, annonce justement des hôpitaux dans un communiqué. Il a été déclenché le 26 juin pour faire face à la canicule et une activité hospitalière exceptionnelle. Le plan a permis une coopération étroite entre les établissements et de fluidifier les parcours de soins. Il est levé, mais les hôpitaux de Vendée restent en situation d'hôpitaux en tension.
0: Dans le nord-ouest Vendée, les taxis joignent leurs forces.
3: Oui, 6 entreprises du département ont rejoint un groupement d'intérêt économique. Cet outil, plus communément appelé GIE, permet à des entreprises de mettre en commun des moyens matériels, techniques ou humains pour développer leur activité. Les entreprises du GIE Taxi Nord-Ouest Vendée sont basées à Châlons, Froidefond ou encore à La Garnache, Saint-Hilaire-de-Riez. On en reparlera à 7h30.
0: Les concerts de l'été s'ouvrent à Beauvoir-sur-Mer.
3: Oui, dès ce soir, c'est une nouvelle édition de ce rendez-vous proposé par la ville, 16e édition même. L'été, on va permettre de voyager en musique via des mélodies traditionnelles de l'Europe de l'Est, des rythmes du Brésil, une immersion aussi dans des traditions arabes et ottomanes, ou encore ce soir avec le trio Axis, du Moyen-Âge à nos jours sur plusieurs continents avec de belles voix masculines. Ils sont 3 et on appelle un des barytons basses tout à l'heure, Christophe Baillet.
0: Eh bien, chantons tout à l'heure à 7h30 ensemble. Alors,
3: à tout à l'heure.
0: Allez,
3: exactement.
0: À tout à l'heure.
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0: Une américaine, Chapelle Rohan et Good Luck Babe.
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0: Allez, on s'installe tranquillement. Enfin, nous, de notre côté, en tout cas, on s'installe tranquillement. Vous, c'est Dardard, on va bosser, bien évidemment. Bah, écoutez, bon courage à vous et très bon mercredi. Ça y est, déjà milieu de semaine, une vraie semaine de 5 jours. Bon courage à vous, évidemment, pour ce 22 juillet. Nous fêtons les Mados, hein, les Marie-Madeleine, mais aussi les Brigitte. Et ça, c'est pour demain. J'espère que vous allez bien, bien dormi sur vos deux oreilles. C'est parti pour une nouvelle journée. Grand Corps Malade arrive, hein, son grand retour. Et là, qui plus est, avec Stilto, voilà, un duo assez inattendu. Ça s'appelle Le Prochain Rêve et c'est super sympa après la météo.
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0: Allez, une journée encore très ensoleillée. Là, au moment où vous parlez, il fait en moyenne 17 degrés sur le nord-ouest Vendée. Encore un temps très sec pour cette journée de mercredi et avec ce vent de nord-est jusqu'à 30 km/h. Aucun nuage annoncé pour aujourd'hui. Donc, ça veut dire temps sec, bien évidemment, trop sec même, et température même en hausse, puisqu'on vous annonce aujourd'hui, on dépasse les 30 degrés. On vous annonce une moyenne de 31 degrés pour aujourd'hui. On voit que pour le week-end, ça va bouger un petit peu, mais seulement pour le week-end, à partir de samedi. Dimanche, des températures un peu en baisse, peut-être 2-3 averses, et puis quelques nuages en début de semaine, et après ça repart pour du beau temps.
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0: On adore sur Nov, ma radio. Un grand corps malade avec Stilto et le prochain rêve, 7h11.
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0: Bon réveil, belle journée, bon courage pour ce mercredi 22 juillet, justement cet après-midi. Vous qui commencez de bonne heure, on a un bon plan à 16h30 au cinéma de Saint-Jean-de-Mont. On a déjà parlé de Vendée Aventure, vous savez, cette web-série estivale immersive au cœur de la Vendée. Et cette saison 2 accueille 4 binômes devant relever 20 défis. On est un peu dans l'esprit, vous savez, de Pékin Express. Et la grande finale se déroule en pays de Saint-Jean-de-Mont, d'où évidemment cette diffusion au cinéma cet après-midi. Alors aujourd'hui, une diffusion de 4 épisodes de la web-série sera complétée par la projection du making-of, également réalisé par TV Vendée. C'est l'occasion de plonger dans les coulisses de l'émission et d'échanger avec les candidats. Voilà, on va y voir l'écomusée du Davio, Fromentine et le Pé de la Blette, à la Barre de Mont, le parc des Chevreuils à Notre-Dame-de-Mont, Explora Park, la Grande Roue et l'Estacade sont des lieux évidemment traversés par cette web-série. Voilà, 16h30, qui plus est, c'est gratuit, mais il faut quand même réserver au cinéma où vous allez tout simplement sur cinémon.fr. Vous allez passer un très bon moment. Sur Nov, ma radio, l'opéra rock Mozart, c'est bientôt la fin. Belle journée, bon courage.

sur Nova Radio quand on pense que c'est une bonne vingtaine d'années, ça quand même, hein. L'opéra rock Mozart. Et c'est bientôt la fin. Non, on vient juste de s'installer, arrive Alex Warren et son Fever Dream. Rappel de l'actu, 7h15. L'actualité de ce mercredi matin, un feu progresse à une vitesse très importante dans le Var. Il a déjà parcouru 1700 hectares. Près d'un millier de pompiers sont mobilisés près de Cotignac. Ils ont dû évacuer des centaines d'habitants. Le ministre de l'Intérieur, Laurent Nunez, doit se rendre sur place aujourd'hui. Par ailleurs, hier, deux sapeurs-pompiers sont morts en combattant un incendie de bâtiment près de l'aéroport de Bordeaux-Mérignac. La loi d'urgence agricole adoptée par le Parlement avec la réintroduction à titre dérogatoire de deux pesticides interdits. Opposée au texte, Monique Barbu, la ministre de la Transition écologique, doit donner sa démission ce matin. Également dans le prochain journal à 7h30, un nouveau préfet pour la Loire-Atlantique et la région en place. Dans le nord-ouest vendée, les taxis joignent leurs forces. Et puis les concerts de l'été s'ouvrent à Beauvoir-sur-Mer ce soir avec notamment le trio vocal Axis. On en reparle tout à l'heure à 7h30.

0: Alex Warren, c'était Fever Dream.
1: Bonne journée.
0: Allez, bonne journée. 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
0: Allez, petit coefficient de marée aujourd'hui, soyez vigilants. Hein, 45 seulement, en effet, pour une marée basse à 11h25 ce matin. Donc, grosso modo, ouvrez l'œil. Hein, 10h20 à 12h40 pour traverser le passage du Gois. On n'est pas une heure et demie avant et une heure et demie après. Arrivée LP et Lost on You.
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11: 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Bon, maintenant je vous ai tout dit, il ne me reste plus qu'à replonger.
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OELP, Laura Pergolizzi, s'il vous plaît, celle qui a quand même d'abord travaillé et été parolière quand même de Rihanna, de Cher, de Christina Aguilera. Elle chante pour elle en solo ses chansons. Elle a bien raison, elle continue, hein, on ne l'a pas perdu de vue, non, un nouvel album. Et puis en plus, elle sera en concert à l'Olympia, donc à Paris, ce sera au mois de novembre pour cette année. Le retour de l'info, c'est pile poil dans 3 minutes, juste après Feu Chatterton sur plein de festivals tout l'été. Faut les voir, faut les voir. Eh bien, allons voir justement sur Nova Radio.

0: En plus, vous invitez à votre micro ce midi pour parler de la troisième édition de la fête du Marais de l'Île Dorée. Hein, on prend
1: ce
0: la direction
1: week-end.
0: De
1: Bouin. Voilà, exactement.
0: Samedi. Oui. Mais on en parle justement un petit peu pour vous expliquer ce beau programme historique qui plus est dans la tradition. On voit ça tout à l'heure. Belle journée à vous sur Nova Radio. Hein, c'est mercredi aujourd'hui. Nous fêtons les Marie-Madeleine qu'on embrasse et puis les Brigitte également. Ce sera pour demain.
1: D'accord.
0: Voilà, hop là, les bisous sont faits. Mmh. On y va pour l'info, 7h30. Vous l'avez compris, toute l'actualité présentée par Emmanuel Achard. Emmanuel, rebonjour.
1: Rebonjour, donc bonjour à tous. Dans l'actu, un nouveau préfet pour la Loire-Atlantique et la région. Il est en place depuis lundi dans le nord-ouest Vendée. Les taxis joignent leurs forces et on parlera des concerts de l'été qui s'ouvrent à Beauvoir-sur-Mer comme chaque année. Et ce soir, c'est avec le trio vocal Axis.
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0: Un nouveau préfet pour la Loire-Atlantique et la région.
1: Il est en fonction depuis lundi. Laurent Autiot, 53 ans, succède à Fabrice Rigoulet-Rose, parti en Haute-Garonne. Il s'est présenté la presse, ancien préfet des Alpes-Maritimes. Il fixe comme priorité la sécurité, première demande de nos concitoyens, dit-il, avec une tolérance zéro. Nous serons impitoyables. Le préfet met aussi en priorité la lutte contre le narcotrafic avec l'accélération du déploiement. La loi sur le sujet est mise en place de la loi Riposte. Laurent Autiot insiste aussi sur la nécessaire adaptation au changement climatique, au soutien qu'il va donner à l'industrie, l'agriculture, la pêche et une implication sur la question préoccupante, dit-il, du logement.
0: Un grave accident hier matin au Poiré-sur-Vie.
1: Une moto et une voiture sont entrées en collision vers 7h30 un matin. Le pilote du deux-roues est décédé. Il avait 20 ans. Le conducteur de la voiture, âgé de 52 ans, a été conduit à l'hôpital de la Roche-sur-Yon en état d'urgence relative. Un feu de végétation hier à Chalon, un hectare est parti en fumée. Trois préservés par les pompiers dans un bois ainsi que deux habitations menacées.
0: La Loire-Atlantique renforce ses restrictions concernant l'usage de l'eau.
1: Avec une absence de pluie sur plusieurs semaines, il est nécessaire de prioriser les usages de l'eau. Le bassin versant des côtiers bretons est placé au niveau de crise et c'est un niveau d'alerte pour les eaux superficielles et souterraines du lac de Grandlieu et de plusieurs nappes phréatiques dont celle de Saint-Gilda-des-Bois. L'eau potable reste en alerte renforcée, ce qui permet de recentrer la consommation sur des usages prioritaires. Il est par exemple interdit d'arroser pelouses, espaces verts, massifs fleuris, plantes d'agrément, idem pour les terrains de sport, lavage de véhicules et bateaux interdits sauf chez des professionnels équipés de pistes haute pression. Pas de nettoyage de façade, toiture, pas de douche de plage. Les jardins potagers ne peuvent être arrosés qu'entre 20h et 8h du matin. Les industriels doivent aussi appliquer des réductions significatives de leur consommation. Vous avez toutes les infos sur le site vigio.gouv.fr.
0: Le plan blanc levé pour les hôpitaux de Vendée.
1: Il est déclenché le 26 juin pour faire face à la canicule et une activité hospitalière exceptionnelle. Nous dit le communiqué, le plan a permis une coopération étroite entre les établissements et de fluidifier les parcours de soins. Il est levé, mais les hôpitaux de Vendée restent en situation d'hôpitaux en tension. Le communiqué salue un engagement des professionnels remarquable.
0: Dans le nord-ouest Vendée, les taxis joignent leurs forces.
1: Oui, 6 entreprises du département ont rejoint un groupement d'intérêt économique. Cet outil, plus communément appelé GIE, permet à des entreprises de mettre en commun des moyens matériels, techniques ou humains pour développer leur activité. Les entreprises du GIE Taxi Nord-Ouest Vendée sont basés à Chalons, Froidefonds, Saint-Hilaire-de-Riez, Notre-Dame-de-Riez, Saint-Étienne-du-Bois et La Garnache. Johan Vachon est vice-président de la structure et détaille son rôle.
3: On a créé ce GIE pour essayer d'emmener tous les taxis à se mobiliser pour justement répondre aux patients et aux clients sur les éventuels besoins qu'ils ont à droite à gauche. Voilà.
4: Et pourquoi du coup il y a eu un besoin de créer ce groupe? Est-ce que ça marchait pas bien avant?
3: Si, ça marche très très bien au niveau des taxis, mais au niveau sécurité sociale, on sait très bien que la sécurité sociale va mal à l'heure actuelle. C'est pour ça qu'on a voulu créer un groupement intérêt économique, donc justement pour répondre autre que le médical, pour répondre aux assistances, au dépannage et au rapatriement sanitaire.
1: Avec ce GIE, le temps d'attente pour trouver un taxi sera réduit. À noter que selon Johan Vachon, 80% du chiffre d'affaires des taxis vendéens est dû justement au transport médical.
0: Les concerts de l'été s'ouvrent à Beauvoir-sur-Mer.
1: Un soir par semaine, le mercredi, on investit l'église. 16e édition de ces concerts programmés par la ville. L'été, on va particulièrement voyager cette année via les mélodies traditionnelles de l'Europe de l'Est, des rythmes chaleureux du Brésil, une immersion aussi dans des traditions arabes et ottomanes, ou encore ce soir avec le trio Axis du Moyen-Âge à nos jours et sur plusieurs continents. C'est l'originalité du trio avec de belles voix masculines, dont celle du baryton basse Christophe Baillet.
5: Exactement. Ce qui nous permet, nous, c'est ce qu'on aime, c'est de pouvoir tout chanter, tous les styles, en s'amusant, toujours avec beaucoup de respect, beaucoup de sérieux, mais c'est un répertoire qui plaît à tout le monde. Par exemple, il y a des gens qui viennent plus pour la première partie et qui découvrent le gospel, qui a un répertoire autre, et l'inverse.

0: Il y a des gens qui viennent pour le gospel et qui entendent des grégoriens, des chants de la Renaissance, des motets contemporains. C'est un répertoire qui est fédérateur.
1: Et c'est à 21h ce soir dans l'église de Beauvoir-sur-Mer, comme chaque année.
2: Allez, on y va pour la météo.
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2: Allez, toujours ce vent de nord-est, 30 km/h. Donc du coup, ça nous donne toujours un temps très sec, hein, bien évidemment, pour ce mercredi. Donc faites bien attention. Et puis, des températures qui montent un petit peu quand même, hein, en ce milieu de semaine. Là, ce matin, 17 degrés en moyenne, ça se passe bien. 31 degrés, hein, jusqu'à
1: exactement.
2: 31 degrés. Hein. Oui, quand même, hein, ça remonte. On redépasse à nouveau les 30 degrés. On voit que le week-end sera un petit peu mitigé. On attend un petit peu de pluie pour dimanche matin. Ce sera léger, hein, quand même. Hein,
1: d'accord.
2: Mais,
1: pas encore beaucoup.
2: Pas beaucoup. Et on voit des températures à 24 degrés pour dimanche après-midi, normalement. C'est bien, mais après, ça va remonter la semaine prochaine. Hein, donc,
1: paraît-il.
2: Voilà. Donc, c'est l'été. Voilà, ça continue. Tout à l'heure, 7h45, on revient sur les taxis.
1: Exactement. Du Nord-Ouest Vendée, entre autres, qui s'allient pour effectivement trouver des solutions à des moments un peu difficiles pour certains.
2: Merci. C'est en moins de 10 minutes. À plus tard, Emmanuel.
1: À plus tard, Arnaud.
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0: bonnes vitamines du matin pour démarrer la journée. Guetta et Gillo.
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0: Et Nov est la seule radio à vous plonger la tête un peu dans les vacances et dans le prochain week-end. Bah oui, ce sera vite venu maintenant, déjà mercredi. Justement, à 12h35, nous accueillons dans les rendez-vous de l'été Dominique Potier et Edith Samouillet qui vont dévoiler le programme de la troisième fête champêtre du Marais Salant à l'île Dorée à Bouin. C'est ce samedi à partir de 10h. Ne manquez pas ce joli rendez-vous avec le saunier Cyril Beau qui exploite depuis plusieurs années le Marais Salant de l'île Dorée, hein, situé au lieu-dit le Branchard à Bouin. Il réédite, hein, la fête annuelle avec bien son comparse que nous aurons en studio, Dominique Potier, féru d'histoire. Dominique Potier, revêtu des habits ad hoc, va incarner Bernard de Clairvaux pour un retour aux sources du façonnage des marais salants par les moines. Pour célébrer le rôle des moines, une messe tridentine sera célébrée à 10h30. Le midi, chacun apporte son repas, hein, qu'il sera possible de partager sous les airs de l'accordéoniste Gilles Tangolero. Dans l'après-midi, un concours de dessin avec un thème surprise sera organisé, récompensé les trois premiers enfants, mais aussi les trois premiers adultes. Voilà. Et puis durant toute la journée, le saunier Cyril Beau présentera évidemment son marais et son activité. Dominique Potier, que nous aurons en studio, aussi dédicacera son livre L'or blanc du marais breton, qui condense, hein, l'histoire du sel en baie de Bourgneuf du Moyen-Âge au 19e siècle. Alors ne manquez pas cette belle édition, la troisième, hein, on rappelle, de la fête du marais de l'île Dorée. C'est samedi à partir de 10h au lieu dit le Branchard à Bouin. L'entrée gratuite, on en reparle donc à 12h35. On dévoile vraiment tout le programme, évidemment, dans les rendez-vous de l'été. Voici l'horoscope de votre journée. Et Chanaïs aussi arrive sur Nov avec I Love Your Smile.
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3: Bélier, vous ne manquez pas d'idées pour séduire l'élu de votre cœur. Vous pouvez compter sur votre charme naturel. Taureau, vous avez du pain sur la planche. Vous travaillez d'arrache-pied pour progresser sur l'échiquier de la réussite. Gémeaux, fixez-vous des objectifs à atteindre et vous prendrez même de l'avance sur votre programme. Cancer, perfectionnez-vous dans votre secteur d'activité. Vous aurez ainsi des atouts supplémentaires que vous pourrez valoriser. Lion, détendez-vous. Faites des exercices de respiration ou marchez au grand air. Vierge, Mercure est en aspect harmonieux avec votre Soleil. Prenez de nouveaux contacts, c'est le moment. Balance, vous évoluez dans une ambiance chaleureuse au bureau. L'inattendu peut se traduire par une rencontre dans le cadre de votre travail. Scorpion, vous êtes plus serein parce que votre situation professionnelle s'améliore. Sagittaire, ne cachez pas vos préoccupations à votre partenaire et dialoguez franchement, on saura vous comprendre et vous épauler. Capricorne, votre situation professionnelle s'améliore, vous fourmillez d'idées nouvelles. Verseau, avancez vos pions et dites clairement ce que vous voulez, vous progresserez rapidement. Poisson, harmonisez votre hygiène de vie, vous avez tendance à abuser de vos forces.
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0: Non, on remonte le temps, hein. Ça passe à Shania et I Love Your Smile. C'est le top tube, pas du tout, c'est le tube de l'été. Je mélange les pinceaux. Avec téléphone et ça, c'est vraiment toi. Entre 10h et midi, dès que vous l'entendrez, appelez à 02 51 49 12 60. À vous les plus beaux cadeaux de cet été, évidemment. Allez sur Nove, ma radio, le retour de l'actualité, avec notamment la loi d'urgence agricole adoptée par le Parlement, avec la réintroduction à titre dérogatoire de deux pesticides interdits, opposés au texte. Hein, Monique Barbu, la ministre de la Transition écologique, doit donner sa démission ce matin. Le Parlement a aussi adopté un texte interdisant les réseaux sociaux au moins de 15 ans, dès le 1er septembre pour la création de nouveaux comptes, et d'ici le 1er janvier 2027 pour ceux existants. C'est une première en Europe, hein. Et ce sera aux plateformes de mettre en place un dispositif de vérification d'âge. Le portable sera aussi interdit au lycée à la rentrée, comme au collège et dans les écoles. L'armée américaine a annoncé avoir lancé de nouvelles frappes en Iran pour une 11e nuit consécutive. L'Iran a activé les défenses aériennes au-dessus de la capitale. En mer Rouge, trois pétroliers transportant du brut saoudien destiné à l'Asie ont fait demi-tour, hein, suite à des menaces formulées par les Houthis. Des taxis du 85 s'allient et créent un groupement d'intérêts économiques pour répondre aux besoins de leur clientèle. Cet outil, plus communément appelé GIE, permet à des entreprises de mettre en commun des moyens matériels, techniques et humains pour développer leur activité. À l'heure actuelle, 6 entreprises ont rejoint le GIE Taxi Nord-Ouest Vendée. Baptiste Pinson.
1: Yoann Vachon, vice-président du GIE, est chauffeur de taxi. Avec son collègue Patrick Roger, président de la structure, ils ont réfléchi pendant un an avant de lancer ce projet. Mais à quoi va-t-il servir, Yoann Vachon ?
2: On a créé ce GIE pour essayer d'emmener tous les taxis à se mobiliser pour justement répondre aux patients et aux clients sur les éventuels besoins qu'ils ont.
1: Et pourquoi du coup il y a eu un besoin de créer ce groupe ? Est-ce que ça marchait pas bien avant ?
2: Si, ça marche très très bien au niveau des taxis, mais au niveau sécurité sociale, on sait très bien que la sécurité sociale va mal à l'heure actuelle. C'est pour ça qu'on a voulu créer un groupement intérêt économique, donc justement pour répondre autrement que le médical, pour répondre aux assistances, au dépannage et au rapatriement sanitaire.
1: C'est quoi l'avantage du coup pour le client justement ?
2: Là, il y a moins d'attente sur le terrain. Ils nous appellent par rapport à un numéro fixe ou avec un QR code. Ils font appel à leur assistance, que l'assistance va nous mandater pour venir les dépanner. Il y avait un manque sur Chalon et quand on appelait notre assistance, l'assistance venait d'autres villes comme les Sables ou Nantes. Et donc le client attendait une heure et demie.
1: A noter que 80% du chiffre d'affaires des taxis vendéens est dû au transport médical, selon Yoann Vachon, vice-président du GIE.
0: Les entreprises du GIE, hein, donc Taxi Nord-Ouest Vendée, sont basées à Chalans, Froidefonds, Saint-Hilaire-de-Riez, Notre-Dame-de-Riez, Saint-Étienne-du-Bois et La Garnache. À l'avenir, hein, 4 autres licences devraient rejoindre la structure. Sur Nove, ma radio, il est 7h48.
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0: Un temps sec encore et très ensoleillé pour aujourd'hui, hein, aucun nuage annoncé. Ce petit vent de nord-est, 30 km/h aujourd'hui, qui donne un temps très sec évidemment, hein, à cause de ce vent. Et puis des températures en légère hausse, on va dépasser les 30 degrés aujourd'hui, jusqu'à 31 degrés annoncés dans les terres. 11h25 pour la marée basse, attention petit coef, seulement 45. Tovelo et Stromae pour des fleurs, oui on vous envoie des fleurs de bon matin, arrive dans 1 minute 40. Bof.
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1: Dove Lo et Stromae des fleurs.
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1: Voilà, ça se passe comme ça dans les matins d'été. On arrive avec un petit bouquet de fleurs pour vous souhaiter une belle journée. C'est plutôt sympa quand même. Hein.
3: C'est très sympa, moi j'aime beaucoup cette chanson.
1: Oui, c'est vrai, hein. Ça fait plaisir toujours de retrouver Stromae.
3: Oui, en plus. Hein.
1: Qui maintenant se contente uniquement de faire des duos, mais ça nous va bien. Hein.
3: Ça va peut-être changer.
1: Ça va peut-être changer, allez savoir. Ce soir, dans Sortir à 18h à 19h pour l'ouverture d'Ultrasong à Notre-Dame de Mont, ce sera l'occasion d'accueillir Arthur, Ellie à notre micro. Hein. Donc un artiste en effet à découvrir aujourd'hui. En tout cas, c'est lui qui ouvre aujourd'hui et on en reparlera.
3: Le bal avec Ultrasong.
1: Exactement.
3: Et Valérie Boisseau.
1: Tout à fait. Manquez pas ce rendez-vous. Le chiffre du jour tout à l'heure à 8h10, il sera de 300. Oui, 300, ça concerne notre département de la Vendée. C'est l'occasion pour nous de parler de l'eau qui reste vitale évidemment pour la Vendée et même à l'échelle nationale. Et justement, bien, il se passe un événement hein, en ce moment, depuis déjà quelques années et encore beaucoup de choses. Donc on en parle tout à l'heure à 8h10.
3: On parlera de biodiversité.
1: Voilà, c'est ça, on parlera de biodiversité. Si avec Wake Tonight, juste après le Bloc Nob, on y va.
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1: Allez, mercredi aujourd'hui.
3: Énormément de rendez-vous aujourd'hui. On rappelle les mercredis de l'été ce soir à la Courseaudière. C'est à Chalons avec la ville. Et avec un spectacle à 19h, l'Iliade. Vous allez adorer. Ambiance donc Odyssée, mais en une heure et en théâtre de rue. Les amis de l'île de Noirmoutier, les très tôt Noirmoutrins, vous attendent ce soir à la salle Angane à l'Épine à partir de 21h pour une soirée poétique plutôt. Avec d'abord Bernard Pénisson, la muse et le poète, suivi de la lecture théâtralisée d'une comédie historique d'Alexandre Duval qui date de 1826, La princesse des Ursins, par les tréteaux noirmoutiens. C'est gratuit. Il est quand même conseillé de réserver. Ce 22 juillet, vous l'avez dit, le festival Ultrasong s'ouvre ce soir. Concert en forêt. Cela se passe au théâtre de la Clairière. On démarre avec Arthur Ellie et Mathieu Deslongchamps. Demain, vous aurez Hildebrandt et Billy. Et on l'a annoncé hier, Catherine Lara est souffrante et ne pourra pas assurer son concert vendredi. Les billets seront évidemment remboursés, hein, toutes les infos auprès de la ville de Notre-Dame. Et pour les autres, c'est une billetterie sur billetterie.omdm.fr. Et puis tout l'été, on retrouve des ateliers au Davio, à Biotopia, au musée 1102, hein, les sites patrimoniaux d'Océan Marais de Mont. On est mercredi, c'est une nocturne insolite qui vous attend ce soir à Soulan. Qui êtes-vous? 1102, défi ludique en famille, au musée dès 20h30 et dès 6 ans.
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0: Allez, belle journée avec Oshi pour Amour, censure qui arrive après les infos sur Nova Radio. Il est presque 8h.
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0: Et tout de suite, Léo Hardourel, bonjour.
2: Bonjour, bonjour à tous. Le ministre de l'Intérieur, Laurent Nunez, attendu dans la journée en Gironde. Deux pompiers ont perdu la vie hier en luttant contre un incendie près de l'aéroport de Mérignac. Ils se sont retrouvés piégés par les flammes dans leur camion d'intervention. Une enquête est en cours. Emmanuel Macron lui a adressé ses condoléances aux familles des victimes. Des départs de feu qui se multiplient cet été en France. Un important incendie est en cours depuis hier dans le Var, dans le massif du Gros Bessillon, à 80 km au nord de Toulon. Plus de 2500 hectares ravagés par les flammes, 400 personnes évacuées, jusqu'à 1200 pompiers mobilisés au plus fort de la nuit. Ce matin, l'incendie est contenu malgré de nombreux points chauds et plus de 2300 foyers sont privés d'électricité. Le Parlement adopte définitivement la loi Riposte, le texte sur la sécurité du quotidien porté par le ministre de l'Intérieur. Il comporte un arsenal de mesures pour lutter contre les troubles à l'ordre public, des rodéos urbains à la consommation de protoxyde d'azote, en passant par les free parties. Autre loi adoptée hier, celle visant à interdire les réseaux sociaux aux moins de 15 ans, une première en Europe. Elle entrera en vigueur dès septembre. Les plateformes devront mettre en place un système de vérification d'âge. Le texte prévoit aussi d'interdire le téléphone portable au lycée dès la rentrée. Deux animateurs d'un centre de loisirs accusés de viol et d'agression sexuelle sur mineurs à Biarritz. Au moins 13 enfants seraient concernés depuis le début de l'été. Les deux suspects âgés de 21 et 36 ans sont actuellement en garde à vue. Alain Chabat, Géraldine Nakache ou encore les frères Dardenne, 300 personnalités apportent leur soutien à la DJ Barbara Butch. Une tribune publiée dans le journal Libération, et ce quelques jours après l'interruption de son concert à Grenoble par des militants pro-palestiniens. Elle lui reproche d'avoir elle-même signé une tribune en soutien à la controversée proposition de loi Yadan. Et puis, 9 mois après le spectaculaire cambriolage au musée du Louvre, la galerie d'Apollon rouvre ses portes au public aujourd'hui. Une réouverture sans vitrine ni bijoux. Très bonne journée à tous.
0: Merci Léo. La suite des infos, Emmanuel Achard. Emmanuel, rebonjour.
3: Bonjour Arnaud, bonjour à toutes et à tous.
0: Voile, première étape de la mini-Atlantique en vue.
3: Oui, c'est à 14h30 aujourd'hui que 64 voiliers des mini 650 vont s'élancer des Sables d'Olonne pour une étape annoncée comme intense et rapide. Le top départ décalé d'une heure pour permettre de s'engager dans un vent plus stable que prévu, et un record d'étape est possible direction Horta, puisque la mini-Atlantique, c'est tout simplement le nouveau nom des Sables, Horta, les Sables.
0: À Nantes, deux bidonvilles partent en fumée.
3: Nous avons évoqué hier ce départ de feu lundi soir près de la prairie des Mauves dans l'est de la ville. Sont réduits donc en cendres ces bidonvilles, ces camps de Rome. Hein, 12 hectares partis en fumée, environ 70 personnes n'ont plus rien selon Ouest France, hébergées dans un gymnase. L'État doit proposer des solutions d'hébergement d'ici demain midi.
0: Un groupement d'intérêt économique pour les taxis du 85.
3: Oui, on en parle ce matin sur Nov. 6 entreprises du Nord-Ouest Vendée se sont alliées pour mieux répondre aux besoins de leur clientèle. Elles sont basées à Chalon, Froidefond, Saint-Hilaire-de-Riez, Notre-Dame-de-Riez, Saint-Étienne-du-Bois et La Garnage. Un groupement d'intérêt économique, aussi appelé GIE, donc est lancé. On en reparlera à 8h30.
0: Un trio ce soir a cappella dans l'église de Beauvoir.
3: Le trio Axis, premier concert de l'été ce mercredi dans l'église. Il y en aura 4 en total, proposition de la ville comme chaque année. Le trio s'est connu dans une école de chant choral, une manécanterie parisienne, les petits chanteurs de Saint-Laurent. Aujourd'hui, le répertoire va du grégorien au gospel, en passant par des chants traditionnels et du monde. On en parle avec un des membres du trio, Christophe Baillet, tout à l'heure.
0: Très bien, tout à l'heure c'est 8h30.
3: Exactement, oui, prochain journal.
0: À très vite, à tout à l'heure en effet.
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0: Oshi également de festival en festival pour cet été. On se souvient de Amour Censure.
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0: Allez, bon réveil, bonne journée. Vous partez travailler, bon courage à vous. Vous êtes en vacances, vous êtes déjà debout. Bah, écoutez, bonjour, bonjour, bonnes vacances. Belle journée, ce sera une belle journée d'été encore aujourd'hui. On va faire un point météo évidemment qui s'impose. Je regardais avec notamment les prévisions de l'agence américaine d'observation océanique et atmosphérique. Eh bien, on pourrait avoir un pic de tempête d'aurore boréale cette nuit notamment. Cette nuit entre 23h et à peu près 3h du matin. Les chances d'observation seront particulièrement favorables pour la moitié nord de la France, donc Normandie, Hauts-de-France, Bretagne, on n'est pas loin, hein. Grand Est, donc si vous êtes debout cette nuit, on ne sait jamais. Peut-être de belles images, de belles photos également à réaliser. Allez, pour le moment, Benny Blanco, c'est un petit son à nous, ça. On est les seuls à le diffuser, c'est vraiment super sympa. Ça vous emmène dans les vacances, on n'a rien de temps. Benny Blanco, retenez bien ce nom.
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0: Allez, 17 degrés au réveil ce matin, c'est bien, c'est agréable, ça donne quoi? Encore un temps très sec pour aujourd'hui à cause du vent, un vent de nord-est, 30 km/h et aucun nuage à l'horizon, donc même les températures sont légèrement en hausse, on va dépasser normalement les 30 degrés, on nous annonce à peu près 31 degrés pour cet après-midi, donc une belle journée évidemment de ne pas manquer, 11h25 pour la marée basse, attention petit coefficient, seulement 45.
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0: Denis Blanco, hein? Non, mais c'est vrai.
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0: Bon, allez, vous bossez, bon courage à vous quand même. Hein. Bah, on était sur notre petit nuage. Bon anniversaire à vous, c'est le cas. Aujourd'hui, en ce mercredi 22 juillet, l'anniversaire de Georges de Galles. Qui est Georges de Galles? Il a 12 ans. Eh bien, c'est le fils de William et Kate, évidemment. Mireille Mathieu, oui, notre Mireille Mathieu, souffle ses 80 bougies ce matin. Également Rick Davies, 82 ans, Supertramp. Hein, il est l'un des fondateurs, hein, du groupe rock. Évidemment, Supertramp. Christophe Michalak, évidemment, le sportif, 53 ans aujourd'hui. Et puis Danny Glover également, hein, le comédien connu pour ses rôles dans L'Arme Fatale ou encore La Couleur Pourpre et bien d'autres. Pareil, 80 ans aujourd'hui. Puis Selena Gomez aussi. Bon, on l'écoutera tout à l'heure avec Charlie Puth pour We Don't Talk Anymore, un gros succès il y a quelques années. Elle a 34 ans aujourd'hui. Allez, Elliot, pour On s'oubliera, juste après le chiffre du jour.
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0: Il est de 300, notre chiffre du jour sur le département de la Vendée. 300 mares bientôt créées ou restaurées. Un rôle de filtration clé, hein, évidemment, pour protéger naturellement l'eau à la source. Il faut savoir que depuis 2022, Vendéo, avec le soutien de la région Pays de la Loire, crée et restaure des mares, hein, des zones humides et des bandes enherbées sur les tissus, sur les bassins versant des captages pour l'eau potable d'Apremont et du Genêt, hein, donc ça nous concerne directement. Ces aménagements naturels filtrent les eaux de ruissellement avant qu'elles n'atteignent les points de captage. Alors, à ce jour, à l'échelle des bassins d'alimentation, 153 aménagements ont été réalisés, soit plus de 35 000 mètres carrés, et 150 sont à venir sur la période jusqu'à 2027. Les mares, hein, et zones humides en bon état ralentissent l'eau, retiennent les particules et favorisent les mécanismes naturels d'épuration avant que l'eau n'atteigne les points de captage.
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ma radio, Elliot. On s'oubliera presque 8h15. Retour sur vos infos de ce mercredi matin. Un feu qui progresse à grande vitesse dans le Var. Il a déjà parcouru plus de 2500 hectares. Près d'un millier de pompiers sont mobilisés près de Cotignac. Ils ont dû évacuer des centaines d'habitants. Le ministre de l'Intérieur, Laurent Nunez, doit se rendre sur place aujourd'hui. Par ailleurs, hier, deux sapeurs-pompiers sont morts en combattant un incendie de bâtiment près de l'aéroport de Bordeaux-Mérignac. L'armée américaine annonce avoir lancé de nouvelles frappes en Iran pour une 11e nuit consécutive. L'Iran a activé les défenses aériennes au-dessus de la capitale. Quelques jours après l'interruption d'un concert de la DJ Barbara Butch à Grenoble par des militants pro-palestiniens et la France insoumise, plus de 300 personnalités signent une tribune pour la soutenir, publiée hier par Libération. Le texte rappelle que la défense des droits du peuple palestinien est un combat urgent, légitime et nécessaire. Par ailleurs, le parquet de Grenoble a annoncé dans un communiqué l'ouverture d'une enquête pour délit d'entrave concertée aux libertés. Dans le prochain journal à 8h30, un nouveau préfet pour la Loire-Atlantique et la région en place. Dans le nord-ouest Vendée, les taxis joignent leurs forces. Et puis, les concerts de l'été s'ouvrent à Beauvoir-sur-Mer ce soir avec le trio vocal Axis. On en reparle tout à l'heure à 8h30. Happy birthday pour Selena Gomez, 34 ans. On l'écoute avec Charlie Poutz.

0: sacré duo, hein, Charlie Puth avec Selena Gomez.
1: Bonne journée.
0: Allez, bon anniversaire encore donc pour Selena Gomez. Aujourd'hui, elle a 34 ans. Tout à l'heure, on aura une belle nouveauté d'ailleurs qui s'appelle Francis On My Mind. C'est super sympa comme son. C'est une artiste pop roumaine, voilà, en pleine ascension, à découvrir d'ici quelques minutes. Pour le moment, parlons d'un carnet de voyage d'un astrophotographe qui se déroule à Noirmoutier en Lille, hein, en parallèle de l'exposition sur les Halles et en partenariat avec l'association Les Sciences et Nous. Une conférence projection d'Olivier Sauzereau est proposée ce vendredi 24 juillet. Olivier Sauzereau est photographe spécialisé dans la prise de vue des phénomènes astronomiques. Depuis plus de 30 ans, il parcourt le monde pour photographier des moments exceptionnels où notre planète et l'univers créent de véritables paysages cosmiques. Chacun de ces clichés peut être regardé pour son aspect artistique mais également scientifique, puisqu'il s'agit à la fois, à chaque fois, d'une image. Nous parlons évidemment d'astronomie. Donc à travers cette conférence projection, hein, qui aura lieu vendredi, Olivier Sauzereau fera revivre quelques-uns de ses plus grands moments astrophotographiques, de la comète de Halley par exemple en 1986 aux aurores boréales, c'est marrant, on en parlait tout à l'heure, observé récemment depuis les régions hyperboréales de l'Europe. Alors c'est donc à 21h vendredi 24 juillet, c'est au Salorge à Noirmoutier-en-Lille, séance pour tout public, en accès libre mais quand même sur réservation, hein, vous allez sur la billetterie tout simplement de cette belle salle, les Salorges, ville de Noirmoutier. Zazie, peu importe, arrive sur Nov, ma radio, il est déjà 8h21.
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Et peu importe, et l'album Volatile prévu donc pour le mois d'octobre. 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On découvre cette jeune artiste romaine pop, Francis On My Mind. Ça s'appelle Think About Me. Et dès le début, ouais, c'est bien, c'est entraînant. Ça donne envie d'écouter la suite. Bah justement, nouveauté, Nov, ma radio.

0: présenté par Emmanuel Achat. Rebonjour.
1: Rebonjour, bonjour à tous. On va démarrer ce journal avec de la voile et la première étape de la mini Atlantique en vue aujourd'hui au départ des Sables d'Olonne. Un nouveau préfet pour la Loire-Atlantique et la région des Pays de la Loire, il est en place. Nous parlons des taxis qui joignent leurs forces dans le nord-ouest Vendée et des concerts de l'été qui s'ouvrent ce soir à Beauvoir-sur-Mer.
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0: Voile, première étape de la mini Atlantique en vue.
1: Oui, c'est à 14h30 aujourd'hui que 64 voiliers des mini 650 vont s'élancer des Sables d'Olonne pour une étape annoncée comme intense, rapide. Le top départ décalé d'une heure pour permettre de s'engager dans un vent plus stable que prévu. Un record d'étape est possible. Direction Horta, temps de référence à battre, 6 jours 22h 53 minutes, établi en 2014 par Giancarlo Pedotti. La mini Atlantique, c'est tout simplement le nouveau nom des Sables, Horta les Sables.
0: Un nouveau préfet pour la Loire-Atlantique et la région.
1: Il est en fonction depuis lundi. Laurent Autiot, 53 ans, succède à Fabrice Rigoulet-Rose, parti en Haute-Garonne. Il s'est présenté à la presse, ancien préfet des Alpes-Maritimes. Il fixe comme priorité la sécurité. Première demande de nos concitoyens, dit-il, avec une tolérance zéro. Nous serons impitoyables, prévient Laurent Autiot.
0: À Nantes, deux bidonvilles partent en fumée.
1: Nous avons évoqué hier ce départ de feu lundi soir près de la prairie des Mauves, dans l'est de la ville. Et donc, ces bidonvilles sont réduits en cendres. 12 hectares partis en fumée. Environ 70 roms n'ont plus rien, selon Ouest France, hébergés dans un gymnase. L'État doit proposer des solutions d'hébergement d'ici demain.
0: Le plan blanc levé pour les hôpitaux de Vendée.
1: Déclenché le 26 juin pour faire face à la canicule et à une activité hospitalière exceptionnelle, a nous dit un communiqué. Le plan a permis une coopération étroite entre les établissements et de fluidifier les parcours de soins. Il est levé, mais les hôpitaux de Vendée restent en situation d'hôpitaux en tension.
0: Un groupement d'intérêt économique pour les taxis du 85.
1: 6 entreprises du Nord-Ouest Vendée se sont alliées pour mieux répondre aux besoins de leur clientèle. Elles sont basées à Châlons, Froidefond, Saint-Hilaire-de-Riez, Notre-Dame-de-Riez, Saint-Étienne-du-Bois ou encore la Garnache. Un groupement d'intérêt économique, aussi appelé GIE, c'est un outil qui permet à des entreprises de mettre en commun des moyens matériels, techniques, humains pour développer leur activité. Yoann Vachon est le vice-président du GIE Taxi Nord-Ouest Vendée et explique pourquoi cette structure a vu le jour.
3: Nous, sur la Vendée, on fait donc, on va dire, 80% de chiffre d'affaires sur le médical. On va dire entre 15 et 20% sur tout ce qui est gare, aéroport ou même bateau avec l'Île-Dieu. Et justement, on voulait ouvrir une nouvelle chose, ouvrir avec tout ce qui est assistance. Assistance, dépannage, pour que les gens rentrent chez eux tranquillement.
4: C'est quoi l'avantage du coup pour le client justement ?
3: Là, il y a moins d'attente sur le terrain. Ils nous appellent par rapport à un numéro fixe ou avec un QR code. Ils font appel à leur assistance, que l'assistance va nous mandater pour venir les dépanner. Il y avait un manque sur Châlons et quand on appelait notre assistance, l'assistance venait d'autres villes comme les Sables ou Nantes. Et donc le client attendait une heure et demie.
1: Alors à l'avenir, 4 autres licences devraient rejoindre le GIE. On a l'interview en ligne sur le site et l'appli de Nov.
0: Un trio ce soir à Capella dans l'église de Beauvoir.
1: Le trio Axis, premier concert de l'été ce mercredi dans l'église. Il y en aura 4 propositions de la ville comme chaque année. Le trio s'est connu dans une école de chant chorale à une manécanterie parisienne, les Petits Chanteurs de Saint-Laurent. Aujourd'hui, le répertoire va du grégorien au gospel en passant par des chants traditionnels de plusieurs régions et du monde. Richard Golian est ténor, Nicolas Chubb baryton et le baryton basse Christophe Baillet ne sont plus quittés depuis donc ce premier rendez-vous dans les années 80. Ils forment depuis 40 ans un sacré trio, nous dit Christophe.
5: On se connaît tellement bien. Déjà, on est devenus... nos familles se sont réunies. C'est-à-dire que Nicolas Chubb, qui est baryton, est mon beau-frère maintenant, depuis longtemps. Et si vous voulez, il n'y a plus que le plaisir qui domine dans nos rencontres. À chaque fois qu'on se voit, on est plus que des amis, en fait. Moi, j'ai passé plus de temps avec Nicolas et Richard qu'avec mes frères ou des choses comme ça. On part en tournée ensemble depuis 1986, quasiment tous les ans. Il y a eu un dépassement dans notre relation qui fait que tout est simple. Ça donne vraiment de la place à la musique. Parfois, dans les groupes, l'humain, c'est assez compliqué. Et là, nous, on a dépassé tout ça.
1: Et c'est un beau concert, un trio vocal ce soir à Beauvoir à 21h. Ce sont les concerts de l'été proposés par la ville de Beauvoir.
0: Allez, on y va pour la météo.
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0: À nouveau un temps très sec, hein, toujours ce vent de nord-est, 30 km/h. Aucun nuage annoncé pour aujourd'hui. Donc du coup, température en légère hausse. On dépasse les 30 degrés aujourd'hui, peut-être 31 degrés. En effet, dans le courant de l'après-midi.
1: Ouf, ça remonte un petit peu,
0: mais ça va baisser ce week-end. Hein, oui, on a un petit flux là, avec un petit peu d'eau, peut-être dimanche matin, mais ce sera a priori léger.
1: Très léger.
0: Ouais, très léger. Okay. Lundi aussi, mardi, puis après ça repart sur du beau temps. Voilà, mais espérons qu'on restera sur des températures correctes et raisonnables.
1: C'est sympa pour les vacances, ils ont un très beau temps.
0: Exactement, ce sera un joli mois de juillet, hein, oui. En tout cas, ça c'est clair.

0: Tout à l'heure, eh bien justement, on va vous voir sur mer.
1: Voilà, j'ai appelé un des chanteurs qui sera présent ce soir et vraiment, ce sont des très belles voix et le spectacle a l'air vraiment aussi varié. Donc n'hésitez pas à y aller à 21h.
0: C'est dans 10 minutes, on les écoute. Merci Emmanuel.
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0: Take Me Away, Mac Demero et Zagata aux côtés de Tibbs.
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0: Coin coin. Oui, excusez-moi. Ben oui, je fais référence à Léon, évidemment, hein. L'effigie de ces foires à l'ancienne. Ça revient demain matin, 10h30. En plus, ce sera l'inauguration officielle et très officielle de ce deuxième rendez-vous de l'été aux côtés des 1000 bénévoles costumés qui vont vous faire revivre, évidemment, les us et coutumes encore le temps d'une grande journée du Nord-Ouest vendée début du siècle dernier. Alors, dans le centre-ville, on rappelle qu'il est bouclé hein, pour l'occasion. Hein, on marche dans le centre-ville, c'est super sympa et on va voir toutes les animations, que ce soit la foire à la volaille puisque ça démarre à 10h30 avec inauguration et la foire à la volaille, le Tour de France 1910, l'école à l'ancienne, les officiels d'autrefois, les boutiques anciennes aussi, les belles du canton appelées les élégantes, le folklore local n'est pas oublié puisque ça chante, ça rigole, ça danse toute la journée dans les rues de Chalon. Ça va être super sympa, hein. Venez, hein, évidemment c'est totalement gratuit. On rappelle, Chalon revient en 1910, demain pour les foires à l'ancienne à partir de 10h30. Gypsy Waters avec Gypsy Woman arrive après l'horoscope.
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3: 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Taureau, vous avez du pain sur la planche. Vous travaillez d'arrache-pied pour progresser sur l'échiquier de la réussite. Gémeaux, fixez-vous des objectifs à atteindre et vous prendrez même de l'avance sur votre programme. Cancer, perfectionnez-vous dans votre secteur d'activité. Vous aurez ainsi des atouts supplémentaires que vous pourrez valoriser. Lion, détendez-vous. Faites des exercices de respiration ou marchez au grand air. Vierge, Mercure est en aspect harmonieux avec votre Soleil. Prenez de nouveaux contacts, c'est le moment. Balance, vous évoluez dans une ambiance chaleureuse au bureau. L'inattendu peut se traduire par une rencontre dans le cadre de votre travail. Scorpion, vous êtes plus serein parce que votre situation professionnelle s'améliore. Sagittaire, ne cachez pas vos préoccupations à votre partenaire et dialoguez franchement, on saura vous comprendre et vous épauler. Capricorne, votre situation professionnelle s'améliore, vous fourmillez d'idées nouvelles. Verseau, avancez vos pions et dites clairement ce que vous voulez, vous progresserez rapidement. Poisson, harmonisez votre hygiène de vie, vous avez tendance à abuser de vos forces.
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0: C'était l'époque de l'Eurodance. C'était bien ça, hein, début des années 90. Crystal Waters.
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0: Ça aurait pu être presque notre chiffre du jour, parce que c'est un sacré nombre d'ailleurs. On va parler une fois n'est pas coutume de Deezer, qui reçoit, écoutez bien, près de 90 000 titres entièrement générés par l'IA chaque jour. 90 000 titres générés par l'intelligence artificielle. Ça représente plus de 50% du total des livraisons quotidiennes lors des pics. Voilà, et l'outil de détection de l'IA de Deezer, hein, est en place depuis déjà le début de l'année 2025, permettant à l'entreprise de suivre l'augmentation constante des contenus entièrement synthétiques sur la plateforme. En juin d'ailleurs, Deezer est devenue la première plateforme de streaming musical et à ce jour la seule à signaler explicitement les titres générés par IA. Hein. Plus de 13,4 millions de titres générés par l'intelligence artificielle ont été détectés et signalés sur Deezer en 2025. C'est fou, hein? Oui, c'est fou. Ça fait peur. Je suis d'accord avec vous. Il n'y a pas d'IA sur Novma Radio. Pour preuve, Olivia Dean arrive juste après l'info. Il est 8h45. La loi d'urgence agricole adoptée par le Parlement avec la réintroduction à titre dérogatoire de deux pesticides interdits, opposée au texte, Monique Barbu, la ministre de la Transition écologique, doit donner sa démission ce matin. Le Parlement a aussi adopté un texte interdisant les réseaux sociaux au moins de 15 ans dès le 1er septembre pour la création de nouveaux comptes et d'ici le 1er janvier 2027 pour ceux existants. C'est une première en Europe et ce sera aux plateformes de mettre en place un dispositif de vérification d'âge. Le portable sera aussi interdit au lycée à la rentrée comme au collège et dans les écoles. En mer Rouge, trois pétroliers transportant du brut saoudien destiné à l'Asie ont fait demi-tour suite à des menaces formulées par les Houthis. Les concerts de l'été dans l'église de Beauvoir-sur-Mer reprennent ce soir. C'est la 16e édition. 4 mercredis à suivre. La ville vous offre un beau programme. Rendez-vous ce 22 juillet avec Axis, un ensemble vocal, un trio composé de Richard Gollian ténor, Nicolas Chob baryton et un baryton basse. Emmanuel a justement appelé ce dernier Christophe Baillet.
2: D'anciens petits chanteurs d'une manée country parisienne et on a continué à chanter ensemble. On chante ensemble depuis 1985.
3: Depuis tout petit?
2: Depuis vraiment tout petit, oui. On a une cinquantaine d'années maintenant. Et donc, on a gardé cet amour du chant dans un répertoire pluridisciplinaire puisque notre spectacle qui s'appelle Voix et Lumière propose aux auditeurs un voyage. En première partie, plutôt à travers le temps, on commence à l'époque du grégorien pour finir avec des folklores russes, Corse, Basque. Et puis, la seconde partie, elle fait un voyage autour du monde où on va en Afrique, en l'île de la Réunion, avec des folklores aussi. On termine avec du gospel, du jazz, vocal, voilà.
3: De tout a cappella.
2: On n'a pas d'autre instrument que notre voix. Et on a une mise en scène aussi qui propose une certaine distorsion par rapport à la musique. Par exemple, les chants du 17e, on pourrait considérer que c'était l'apparition des premiers boys bands. Donc on a fait des petites chorégraphies comme ça, des petits clin d'œil. On a été mis en scène par Bertrand Antigny et voilà.
3: Et donc vous connaissez super bien, j'imagine, le plaisir que vous avez à chanter ensemble depuis tant d'années. Est-ce que vous vous surprenez encore?
2: Alors, on se connaît tellement bien. Déjà, on est devenus... nos familles se sont réunies, c'est-à-dire que Nicolas Chob, qui est baryton, est mon beau-frère maintenant, depuis longtemps. Et si vous voulez, il n'y a plus que le plaisir qui domine dans nos rencontres à chaque fois qu'on se voit. On est plus que des amis, en fait. Moi, j'ai passé plus de temps avec Nicolas et Richard qu'avec mes frères ou des choses comme ça. On part en tournée ensemble depuis 1986, quasiment tous les ans. Il y a eu un dépassement dans notre relation qui fait que tout est simple. Ça donne vraiment de la place à la musique. Parfois, dans les groupes, l'humain, c'est assez compliqué. Et là, nous, on a dépassé tout ça.
3: Et juste pour terminer, la question un petit peu évidente, pourquoi Axis?
2: Alors, c'est une très bonne question et vous allez voir, on a une réponse tout aussi intéressante. Axis, c'est la troisième vertèbre de la colonne vertébrale et c'est celle qui permet la rotation de gauche à droite. Et donc, ça symbolise pour nous le fait qu'on balaye tous les styles de musique de la gauche à droite, si vous voulez, de la musique ancienne à la musique moderne.
0: Concert donc ce soir à 21h à l'église de Beauvoir et c'est gratuit. Tu es Olivia Dean sur Novma Radio. Voici So Easy, 8h49.

0: Et dans les matins d'été, il y a évidemment le tube de l'été. On va le rappeler dans quelques instants. 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Ouais, c'est sympa aussi. 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Et d'autres, et d'autres, et d'autres encore. Quel est justement le tube de l'été pour aujourd'hui à bien repérer entre 10h et midi? Le voici, le voilà. Et oui, téléphone, et ça c'est vraiment toi. Gros carton il y a longtemps. Dès que vous l'entendrez, 02 51 49 12 60, tout à l'heure entre 10h et midi.
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0: Allez, une belle journée d'été. Alors, toujours ce petit vent quand même de nord-est, a priori 30 km/h pour aujourd'hui, ce qui donne un temps toujours très sec, évidemment. 17 degrés ce matin, eh bien du coup, le thermomètre, le mercure monte un petit peu, on va dépasser les 30 degrés. 31 degrés annoncés dans les terres pour aujourd'hui. Petit coefficient de marée, nous sommes seulement sur du 45 pour aujourd'hui, avec une marée basse à 11h25. Vous pourrez traverser le passage du Gouas. Alors ouvrez l'œil quand même, à peu près peut-être entre 10h20 et 12h40 aujourd'hui. Allez, bientôt 9h, le retour des infos avec l'héros Ardourel. D'ici là on aura Locke avec Run Run River, c'est le dernier également Guetta. Et puis sur 9, Angèle avec Justice, What You Want. Bonne journée.

0: évidemment, c'était Alok avec Run Run River. Arrive New T. On va se souvenir de trop de temps après les infos. Il est 9h.
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2: Bonjour à tous. Plus de 2500 hectares partis en fumée dans le Var. Un gros incendie s'est déclaré hier dans l'arrière-pays toulonnais. Il a mobilisé jusqu'à 1200 pompiers au plus fort de la nuit. 400 personnes ont été évacuées à Cotignac et dans plusieurs communes voisines. Ce matin, le feu ne progresse plus. Il est contenu, même si de nombreux points chauds persistent. Plus de 2300 foyers sont privés d'électricité. Les drapeaux en berne à la caserne de Saint-Médard-en-Jalles, près de Bordeaux. Le ministre de l'Intérieur, Laurent Nunez, est attendu sur place au lendemain de la mort de deux pompiers en intervention. Ils se sont retrouvés piégés par les flammes dans leur camion alors qu'ils luttaient contre un incendie à Mérignac. Emmanuel Macron a adressé ses condoléances aux familles des victimes. Sébastien Lecornu assure que Monique Barbu a toute sa confiance. La ministre de la Transition écologique menace de démissionner après l'adoption de la loi d'urgence agricole qui prévoit la réintroduction de deux pesticides. Dans une interview accordée à Paris Match, le Premier ministre refuse de désavouer sa ministre mais défend un compromis. Une interview dans laquelle Sébastien Lecornu révèle également que des personnes ont été écartées des ministères après des tests positifs de drogue. Le chef du gouvernement avait annoncé il y a quelques semaines des dépistages aléatoires jusqu'aux plus hautes sphères de l'État, alors que le gouvernement a fait de la lutte contre le trafic de stupéfiants une priorité. Adopté hier par le Parlement, le projet de loi Riposte prévoit d'ailleurs de sanctionner plus durement les consommateurs. Le montant de l'amende forfaitaire sera notamment porté à 500 euros. À l'étranger, une nouvelle nuit de bombardements en Iran. Donald Trump affirme que les États-Unis n'en ont pas du tout fini avec Téhéran. Le ministre américain de la Défense estime de son côté que la guerre en Iran a coûté jusqu'à présent 3,5 milliards de dollars aux États-Unis. Et puis la vague de chaleur touche à sa fin. Il n'y a plus aucun département en alerte orange canicule. Les dernières vigilances ont toutes été levées ce matin sur la Corse, le Var et l'Hérault. Très bonne matinée à tous.
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0: A Talk to You, il est presque 9h09.
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0: 1989, gros succès pour François, Valérie avec Aimons-nous vivant. C'est en allant à l'enterrement d'un de ses amis que lui est venue l'idée de créer cette chanson, un énorme tube. Aimons-nous vivant, et c'est bien vrai. Allez, on chante en chœur sur Novma Radio. Belle matinée.

Sur Nova Radio, c'était le top tube évidemment, François, Valérie, 1989 et mon nous vivant. Grand retour de Christophe Willem avec System, hein, réussi. Et puis là, Temper City pour vous, le son de l'été. Et Self Aware. Bonne matinée en Nord-Ouest Vendée avec Nov.

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1: Christophe Willem à l'instant, évidemment, hein, pour Système. 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C'est totalement gratuit. 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Alors, à travers les marais salants, visite à deux roues, hein, pour découvrir les paysages, la faune, la flore et bien sûr aussi le métier de saunier en compagnie d'un guide passionné. 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Alors, c'est tout au long de l'été. 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Et en plus, c'est gratuit. Vous inscrivez tout simplement à la boutique de la coopérative de Sèges. Je vous donne le numéro de téléphone si vous voulez. 02 51 39 49 06. 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On aura Barry White, hein, pour les années vinyle avec You're the First, the Last, My Everything. Mo Black, Saïf Keita arrive. Et puis aussi le dernier Pierre Demar sur Nov Radio.
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1: Allez, tout petit coefficient seulement de 45 pour une marée basse ce matin à 11h25. Alors, on n'est pas une heure et demie avant, une heure et demie après, hein. Soyez prudents, ouvrez l'œil. Je vais vous faire genre 10h20 jusqu'à 12h40, hein, mais soyez très prudents.
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10: 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Bon, maintenant je vous ai tout dit, il ne me reste plus qu'à replonger.
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0: Pierre Demar et je pense à vous sur Nov.
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0: Allez, dans les matins d'été, dans 20 minutes, on donne notre petit coup de fil évidemment à nos offices de tourisme. Le mercredi, place à l'île de Noirmoutier. Hortense sera au bout du fil tout à l'heure dans

0: 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À Beauvoir, on retrouve les concerts de l'été dans l'église, 16e édition. Ce soir, ce sera le trio Ensemble Vocal d'Axis Odyssée, vocal à travers les siècles. La ville de Chalon organise ses mercredis de l'été, un rendez-vous privilégié dans le parc de la Coursaudière. Venez pour un spectacle gratuit à 19h. Ce mercredi, c'est l'Iliade et la version théâtre de rue de la compagnie La Bravage. On retrouve les aventures d'Ulysse, Achille, Hélène et Paris en une heure. C'est fou, c'est très drôle. Mercredi prochain, vous aurez Yeka de la compagnie La Frappée avec une chanteuse exceptionnelle, une danseuse de claquettes, des musiciens communicatifs. Enfin, à Salerten, l'école buissonnière accueille des créatrices tout l'été. Elles se succèdent sur 15 jours. On retrouve depuis lundi jusqu'au 1er août Flore Patrijon de Studio Two Pens, créatrice de vêtements, des vêtements qui devraient révéler votre style, votre pouvoir intérieur. La création repose sur un équilibre, s'aligner pleinement avec soi-même pour révéler sa propre force. Venez découvrir donc la créatrice et chaque pièce talisman du lundi au samedi, 10h, 13h, 14h, 18h et ouverture aussi en nocturne sur les événements organisés en soirée sur la commune de Salerten.
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0: nous avons été les premiers à le jouer. Si, si, si, ça fait des mois qu'on le tourne. Hein. Tamim Pala et Dracula.
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0: Allez, dans quelques instants, après Louisa et Bleu Soleil pour Soleil Bleu, encore Paul McCartney, Michael Jackson, say. On retrouvera Hortense pour notre coup de suite aux offices de tourisme et aujourd'hui place à l'île de Noirmoutier. En attendant, on se prépare pour accueillir à Chaland le Cirque Zavata qui était déjà venu l'an dernier pendant 2 jours. Là, le Cirque Zavata revient pour un spectacle totalement inédit et notamment pour une durée plus importante. Donc, il sera installé dans la prairie Malraux de Chaland. Les dates, c'est du 28 juillet au 2 août et ce sera l'occasion évidemment de pouvoir retrouver pendant 2 heures et 15 minutes d'entracte l'art circassien qui sera à l'honneur sous la baguette d'Alexia Folk, la directrice artistique. Le public pourra retrouver des acrobaties avec par exemple un numéro de perche aérienne, des cerceaux aériens, des animaux aussi sont présents, uniquement des animaux domestiques, la cavalerie composée de 6 pur sang arabes ou encore un spectacle de lama aussi sont annoncés. Il faut savoir que c'est l'un des seuls cirques en France à proposer ce type de numéro avec des lamas, même si ça vient progressivement en France. Il y aura évidemment pas de cirque sans clown, hein, donc il y aura le clown Richardson, voilà, qui fait partie aussi de la tournée. Des figures notamment sur trapèze à 10 mètres de haut assurées par Alexia Folk ou encore des performances avec des cordes souples qui viennent compléter le spectacle. Et puis le final, alors là, ne surtout pas louper, ça s'appelle l'homme laser. C'est un numéro de pyrotechnique avec du feu, de la fumée, des lasers et des jeux de lumière dans tout le chapiteau. Voilà, donc on rappelle, Zavata à Chaland, c'est donc à partir de mardi prochain, mardi 28 juillet, avec différentes séances évidemment sur les plusieurs jours de leur présence. On en reparlera sur Novma Radio. Allez, belle journée, bonnes vacances avec Louisa et Bleu Soleil, comme promis, 9h43 sur Novma Radio.

0: sur Nov Ma Radio, le King of Pop aux côtés de Paul McCartney. Say. Il est 9h49.
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0: Allez, aujourd'hui mercredi, comme tous les mercredis, on prend la direction de l'île de Noirmoutier. Au bout du fil, Hortense nous attend. Bonjour Hortense.
2: Bonjour Arnaud.
0: Alors, on a pas mal d'événements évidemment pour cette fin de semaine, y compris pour aujourd'hui. On va commencer par une brocante de professionnels que vous organisez d'ailleurs à Noirmoutier en Lille.
2: Oui, exactement. C'est organisé par l'Office de tourisme de 9h à 19h. C'est Place de la République aujourd'hui à Noirmoutier-en-Lille. Et donc, c'est une brocante professionnelle. Donc, on a des brocanteurs de toute la France qui seront au rendez-vous. Et c'est la 43e édition. Il y a plusieurs rendez-vous tout au long de l'été.
0: Très bien. On a une belle météo en ce moment. Pourquoi pas un ciné plein air à Noirmoutier-en-Lille? C'est pour jeudi soir.
2: Oui, jeudi 23 juillet, c'est la diffusion de En Fanfare, donc c'est dans la cour du château de Noirmoutier-en-Lille. C'est organisé par la ville. Donc à 19h, vous aurez un food truck dans la cour. À 21h, un quiz musical avec une fanfare qui sera présente. Et puis ensuite, la présentation du film avec un échange avec le public en compagnie du journaliste Aurélien Rapatel, qui est un journaliste de cinéma. Et à 22h15, la projection du film En Fanfare.
0: Très bien, allez, on largue les amarres pour les voiles nautiques, c'est ce week-end.
2: Oui, c'est ça. Là, on commence à rentrer dans les événements nautiques. Et c'est un week-end nautique organisé par les Voiles de l'Épine. Donc le samedi, il y aura des régates de voiles légères, catamarans, dériveurs, optimistes. Puis le dimanche, ce sera un challenge paddle, donc pour les plus sportifs comme les débutants. C'est de 9h à 19h, samedi et dimanche, au port de Morin.
0: Très bien. Et puis on termine avec Zico Bloc. Alors là, si vous voulez vivre un concert dans un cadre assez exceptionnel et incroyable, n'est-ce pas, faut y aller, hein, c'est pour quand?
2: Oui, exactement. C'est le mardi 28 juillet à la Guérinière, donc sur le site des Blocos Boulevard de l'Océan. Et c'est un concert assez atypique puisque c'est une famille, les deux jeunes garçons qui rappent et les couples de parents qui les sublime grâce à l'accordéon et à une guitare.
0: Ah, voilà. Incroyable, ah oui, c'est à voir ça, absolument. On va adorer. Merci Hortense pour toutes ces infos.
2: Avec plaisir, à bientôt.
0: À bientôt, mercredi prochain, merci.
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0: Et voilà, c'est déjà fini pour ce matin. On était heureux, ravis de vous réveiller depuis 7h évidemment et de vous souhaiter de bonnes vacances et plus encore, de vous offrir des cadeaux, de bonne humeur, le petit café, etc. Bah oui, tout ça, ça va avec évidemment. Et les cadeaux continuent, hein. Ça, c'est vraiment toi. Oui, téléphone, tube de l'été à bien repérer tout à l'heure entre 11h et midi. Thierry arrive hein, évidemment dès 10h. Allez, belle journée, à demain 7h. Teddy Swims, le petit dernier, ça arrive dans une bonne minute.
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0: Et ça, c'est uniquement sur Nov, The Bossa. Et Magnétique, bonjour, bonjour les amis, c'est mercredi, merci d'être avec nous. Dans deux minutes après l'info, Brice Conrad, Ola et Jack Savoretti avec Mika.
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2: Bonjour à tous, elle avait ouvertement affiché son désaccord après le vote du projet de loi d'urgence agricole. La ministre de la Transition écologique annonce remettre sa démission au gouvernement. Dans un message posté ce matin sur LinkedIn, Monique Barbu dénonce un recul environnemental de trop, alors que le texte prévoit entre autres la réintroduction de deux pesticides contestés. Nous ne pouvons pas suspendre toutes les décisions jusqu'en 2027. Dans un entretien accordé à Paris Match, Sébastien Lecornu dévoile ses pistes pour le projet de loi de finances qui sera étudié à l'automne au Parlement. Le Premier ministre juge préoccupant le niveau de la dette et du déficit du pays et ne se dit pas très optimiste sur le respect des objectifs en la matière pour 2026 et 2027. Une année très compliquée pour le placement préféré des Français, le livret A a connu son pire premier semestre depuis 2008. Au 30 juin, les retraits ont dépassé les versements de 5,93 milliards d'euros. Un désamour qui s'explique notamment par la baisse de son taux d'intérêt, un taux qui sera légèrement revu à la hausse au 1er août pour passer d'1,5 à 1,7%. Dans l'actualité également, 2550 hectares parcourus par les flammes. Dans le Var, l'incendie qui s'est déclenché hier dans le massif du Gros Bessillon a continué sa progression dans la nuit. Il est désormais contenu, indique ce matin la préfecture, mais près de 500 personnes ont dû être évacuées. Elles ont passé la nuit dans des centres d'accueil. 30 à 40 habitations ont également été endommagées. Les drapeaux en berne à la caserne de Saint-Médard-en-Jalles, près de Bordeaux. Le ministre de l'Intérieur est attendu sur place au lendemain de la mort de deux pompiers en intervention. Ils se sont retrouvés piégés par les flammes dans leur camion alors qu'ils luttaient contre un incendie à Mérignac. Et puis, tous les coureurs du Tour de France ont fait l'objet d'un contrôle antidopage lundi lors de la journée de repos. Hier, c'est le Belge Remco Evenepoel qui a remporté le contre-la-montre entre Évian et Thonon-les-Bains. Place cet après-midi à la 17e étape, 175 km de plat entre Chambéry et Voiron. Très bonne journée à tous.

0: Et entre nous, cherchez pas ailleurs, hein, ce titre, c'est uniquement sur Nov. Jack Savoretti et Mika.
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0: Exactement, ça va, vous êtes prêts pour justement passer une très très belle journée? Ok, ben nous aussi, on est chaud. Hein. Ah ouais, musique, info, bonne humeur, des jeux, des cadeaux, tout va bien, c'est l'été avec Nov, ma radio, mercredi aujourd'hui. Nous sommes le 22 juillet, oui, les cadeaux évidemment via notre Facebook, on fait le point dans quelques minutes et bien sûr, le tube de l'été, ça continue. Ce matin, énorme succès du groupe Téléphone, on vous fait écouter un extrait dans quelques minutes. Et lorsque vous allez l'écouter dans son intégralité, à tout moment et avant midi, évidemment, vous pourrez nous joindre au standard. Et à vous les cadeaux, tout à l'heure donc sur Nov au 02 51 49 12 60. Julien Lib pour la musique avec Dimaou, c'est la suite. On a Martin Garrix avec Ed Sheeran. Et là tout de suite, à nouveau, on va chanter tous ensemble. C'est l'heure du souvenir, c'est le tube de l'été. Non, c'est le top tube. Le tube de l'été, c'est tout à l'heure. Je mélange tout. Oh là là. Top tube? Ok, c'est bon, c'est prêt, on y va.
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0: Elle a joué aux côtés de Pierre Richard et Gérard Depardieu dans le film La Chèvre, qui d'ailleurs a été rediffusé. C'était lundi soir. Et puis en 86, elle a cartonné avec un album où il y avait Boule de Flipper et il y avait également Pile ou Face. On chante, c'est bien, c'est le top tube. C'est sur Nov Ma Radio 1986 avec bien sûr Corinne Charby.

0: Corinne Charby, Top Tube. C'est en 1286 sur Nov. Et pile ou face.
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0: Il y a un autre Top Tube tout à l'heure à 11h10. Julien Lib. Dans quelques minutes, et voici pour l'été Martin Garrix et Ed Sheeran sur Nov.

0: Damien Lib avec Ota, c'était Dimo à l'instant sur Nov.
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0: Allez, vous allez pouvoir jouer avant midi comme tous les matins. Il y a vous les cadeaux pour vous amuser, vous distraire, vous détendre dans le nord-ouest vendéen en famille avec les amis. Ce sera à tout moment et avant midi lors de sa diffusion. Vous pourrez comme d'hab nous appeler au standard hein, 02 51 49 12 60 et ce matin l'été 1982. Ouais, ça passe ça. Et ça ne s'oublie pas, téléphone en 82. Rappelez-vous avec ça, c'est vraiment toi. Je pense que tout le monde connaît. Téléphone à l'été 82, le tube de l'été pour ce matin. Vous l'entendez, vous appelez tout à l'heure et avant midi. Bonne chance au 02 51 49 12 60. Alex Warren, c'est le nouveau déjà sur Nov. C'est Passenger, c'est bientôt, on a Avamax et puis le souvenir des années vinyles avec France Gall dans 2 minutes. Résiste.
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tout dernier, Alex Warren entre nous. Je pense que cet artiste ne sait faire que des tubes, que des hits. Bah, ça tombe bien. C'est parfait. Love. Ah ouais, c'est bien, hein, c'est nouveau. Ça s'appelle Passenger. On va passer

0: toutes les semaines, plusieurs rendez-vous. Cette semaine, vous avez ce jeudi Mystique Altesse et samedi du Groove avec Dissidence. À Fromentine, on retrouve le festival théâtral et musical. C'est la 38e édition. Ce mercredi, théâtre avec les Marchands de Bonheur. Demain, Shakespeare in Fro. Et vendredi, un violon sur le toit. On retrouvera le ballet au Pays des Merveilles samedi soir. À Barbâtre, demain, profitez de la venue de la compagnie Grain de Sable avec son spectacle à l'évidence. Ce sera 21h, Place des Arts. À venir, un vide-grenier de l'été. Dimanche, toute la journée, Place du Marché. Tous les jeudis de l'été, vous avez cette nouvelle proposition de découverte de l'Office de Tourisme du Pays de Saint-Jean, les balades curieuses pour découvrir Saint-Jean-de-Mont. Autrement, tarif adulte 8 euros, c'est 6 pour les enfants. Sur réservation sur le site paysdesaintjeandemont.fr ou à l'accueil des bureaux d'information touristique. Spectacle ce soir de rue organisé par Noirmoutier avec la déferlante. C'est Step Factory aux Vieilles à 21h avec 5 musiciens danseurs de Move and Brass qui déboulent dans l'espace public et vont vous faire danser énergie et chorégraphie contagieuse. Les amis de l'île de Noirmoutier, les très tôt Noirmoutrins vous attendent ce soir pour une soirée de théâtre à l'Épine, salle La Salangane à partir de 21h. Entrée gratuite avec d'abord La Muse et le Poète de et par Bernard Pénisson et ensuite les très tôt Noirmoutrins joueront La Princesse des Ursins, un texte d'Alexandre Duval écrit en 1826, comédie historique.
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0: Mickaël Miro à l'instant sur Neuve. C'était en 2011 avec L'Horloge tourne sur Neuve. Bon, un petit direct maintenant. Nous allons accueillir Adeline. Adeline, pour nous parler de la Vendée Aventure. Ah, si vous ne connaissez pas, bah écoutez, c'est l'occasion de découvrir tout ça avec Adeline. Bonjour Adeline.
1: Bonjour.
0: Ça va ?
1: Oui, super.
0: Alors, vous allez nous parler effectivement de ce jeu qui met en avant donc notre beau territoire, la Vendée. C'est Vendée Aventure. Il y a déjà eu 2 saisons. Est-ce qu'on peut rappeler vite fait, bien fait, Adeline, le principe ? Car il y a une projection qui arrive pour voir tous les épisodes cet après-midi au cinéma.
1: Exactement. Donc, c'est une émission de divertissement hein, qui est proposée depuis l'année dernière par la Vendée. Et nous, cette année, en fait, pour le tournage, on a proposé en fait que le Pays de Saint-Germain s'associe, on va dire, à cette émission d'aventure.
0: Ouais.
1: Donc, on est déjà friands de toutes ces émissions-là, puisqu'on a déjà accueilli notamment la Carte au Trésor, Terre Inconnue, également Aurélie de Pékin Express. Donc voilà, on aime bien ça. On est par nous-mêmes, par définition, une terre d'aventure de par les expériences qu'on propose. Mm-hmm. Donc on s'est dit bingo, on y va cette année. Et là, donc c'est 4 duos de candidats qui s'affrontent sur des épreuves donc qui ont lieu sur plusieurs territoires de la Vendée. Nous, cette année, la finale donc de ces épreuves en fait a eu lieu sur le Pays de Saint-Germain. Donc on propose en effet au cinéma de retransmettre les 4 épisodes en une seule séance. Donc c'est des épisodes qui durent entre 20 minutes et une demi-heure, donc en gros il y en a pour 1h30 à peu près.
0: Ouais.
1: Sur grand écran, pour vraiment bien apprécier les paysages et l'expérience. Et puis c'est toujours bien de redécouvrir son département, ou de le découvrir pour ceux qui ne le connaissent pas, à travers une émission d'aventure divertissante. Voilà, donc ça plaît aux jeunes, ça c'est vraiment un moment de famille, à voir en famille, qui est très très sympa.
0: Ouais, ça c'est, bon, comme vous l'avez indiqué, c'est une sorte de Pékin Express, hein, donc au cœur même de
1: c'est
0: la Vendée.
1: Ça.
0: Ouais.
1: C'est okay. Ça, et on retrouvera des personnalités connues, hein, comme Benjamin Dutreux, le skipper du Vendée Globe, mm-hmm. qui est candidat. On a également une influenceuse sur les réseaux sociaux, Océane au Château, qui rénove un château à Rocher-Servière en Vendée.
0: D'accord.
1: Qui également est assez connue par les réseaux sociaux. Zoé Ladiette aussi, donc qui est également une influenceuse sur tout ce qui est gastronomie, mais aussi qui est très sportive. On retrouvera aussi Clémence, pour ceux qui ont suivi Marie au premier regard,
0: ouais.
1: qui a participé 2 fois à l'émission. Donc c'est la seule candidate hein, qui a participé 2 fois à l'émission. Et puis nos animateurs de Luca et Clément Lanous, qu'on connaît bien également. Voilà, donc c'est vraiment une émission festive, joyeuse, empreinte d'aventure, qui donne ensuite envie de faire après forcément des activités et d'aller parcourir les différents endroits traversés par les candidats.
0: Exactement, ben voilà, c'est bien vendu. Hein. Bravo Adeline, donc de l'aventure, découverte de la Vendée, évidemment, c'est pour tout le monde.
1: Et c'est gratuit.
0: Et c'est gratuit, c'est ce que je voulais dire. Est-ce qu'il y a une 3e saison prévue pour Vendée Aventure, vous savez ou pas ?
1: Alors, on n'a pas encore, on n'a pas encore l'information. Je pense qu'ils étudient ça à l'échelle de la Vendée, mais voilà, on espère, parce que ça a quand même bien fonctionné, en tout cas sur les réseaux sociaux, parce que les épisodes sont aussi consultables sur la chaîne Vendée Life de la Vendée. Mmh. Mais bon, c'est toujours plus sympa de le voir sur le cinéma, voilà.
0: Et évidemment, sur grand
1: écran. Il y a eu
0: plus de 2 millions de vues déjà cumulées quand même hein, sur les réseaux. C'est énorme.
1: Exactement, ouais. C'est assez énorme. Ça fonctionne bien, mais voilà, je pense que sur le grand écran, c'est encore mieux.
0: Et c'est aujourd'hui au Cinémon, c'est gratuit.
1: Exactement.
0: À 16h30, hein, c'est ça ?
1: À 16h30, okay. Même si les personnes n'ont pas réservé sur le site du cinéma, ils peuvent venir directement se présenter, il n'y aura aucun problème, ils seront accueillis bien volontiers. Et puis, petit bonus, on a aussi le making-of des coulisses du tournage qu'on diffusera également à la fin.
0: Bon ben voilà, c'est parfait, rendez-vous tout à l'heure, 16h30, à Saint-Jean-de-Mont, Cinémon, pour découvrir cette saison 2, donc voilà. Sur grand écran de Vendée Aventure, et c'est totalement gratuit. Parfait Adeline, merci pour toutes les infos.
1: Merci, elle était à vous.
0: C'est gentil, merci. Ciao, ciao. Ce soir, cet après-midi, donc à 16h30, n'oubliez pas, pour découvrir Vendée Aventure, ce jeu qui met en avant notre beau territoire. Pardon, notre très très beau territoire, c'est mieux comme ça. Céline Dion, c'est le nouveau qui arrive. Hein. Bonjour, pardon, merci, c'est juste après Benson Boone.

0: Céline Dion sur Nova Radio. À l'instant, le titre est signé Écart. Bonjour, pardon, merci. Merci d'être avec nous, évidemment. 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Tout à l'heure, la météo des plages. N'oublie pas le tube de l'été, hein, ça va arriver avant midi. C'est Téléphone ce matin avec Ça c'est vraiment toi. Numéro 1, c'était durant l'été 82. Vous pourrez l'entendre et à ce moment-là, vous pourrez nous appeler au standard. Et à vous les cadeaux, 02 51 49 12 60. Avant 11h, on a Trinix, Harry Styles et le souvenir, été 83, Palais Latino, Bandolero sur Neuve.
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0: American Girls. Tout l'album est bon, c'était Harry Styles. On a bientôt le top tube Manon Lisa, le petit pêcheur, et dans 2 minutes après l'info sur Love Coldplay.
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2: Bonjour à tous, plus de 1100 pompiers toujours mobilisés ce matin dans le Var. Un incendie a parcouru plus de 2500 hectares depuis hier dans la montagne du Gros Bessillon. 500 personnes ont été évacuées, des habitations endommagées. Le feu est désormais contenu, mais de nombreux points chauds persistent. 3 départements, le Gard, le Vaucluse et les Bouches-du-Rhône, sont placés aujourd'hui en alerte rouge pour un risque maximal de feux de forêt. Le ministre de l'Intérieur, Laurent Nouniez, attendu en fin de journée à Saint-Médard-en-Jal. En Gironde, les drapeaux ont été placés en berne dans la caserne de la commune, d'où étaient originaires les 2 pompiers qui ont perdu la vie hier en intervention. Ils ont été pris au piège par les flammes dans leur camion alors qu'ils luttaient contre un incendie près de l'aéroport de Bordeaux-Mérignac. Emmanuel Macron a adressé ses condoléances aux familles des victimes. C'est pour elle le recul environnemental de trop. La ministre de la Transition écologique, Monique Barbu, annonce remettre sa démission au gouvernement. Elle avait ouvertement affiché son désaccord après le vote du projet de loi d'urgence agricole, texte qui prévoit entre autres la réintroduction de 2 pesticides contestés. Dans l'actualité également, la mort de Daniel Syad, l'un des rabatteurs présumés du pédocriminel américain Jeffrey Epstein. Il a été retrouvé sans vie hier soir à son domicile des Hauts-de-Seine. 5 femmes avaient porté plainte contre le recruteur de mannequins âgé de 69 ans. Une enquête a été ouverte afin de déterminer les circonstances de son décès. Alain Chabat, Géraldine Nakache ou encore les frères Dardenne, 300 personnalités apportent leur soutien à la DJ Barbara Butch. Une tribune publiée dans le journal Libération quelques jours après l'interruption de son concert à Grenoble par des militants pro-palestiniens. Il lui reproche d'avoir elle-même signé une tribune en soutien à la controversée proposition de loi Yadan visant à lutter contre l'antisémitisme. Et puis 9 mois après le spectaculaire cambriolage au musée du Louvre, la galerie d'Apollon rouvre ses portes au public. Aujourd'hui, une réouverture sans vitrine ni bijoux. Ceux qui ont échappé au casse seront exposés ultérieurement dans un lieu mieux sécurisé. Excellente fin de matinée à tous.

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1: Le succès, surprise et mérité, hein, c'est vrai, de ce titre de Manon Lisa sur Neuve. C'était Le Petit Pêcheur. À suivre, on a Will Blonde, on a Brooke Combe. Et puis là, tout de suite, c'est l'heure du souvenir, le Top Tube.
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1: Et c'était l'année 1991 avec un titre qui s'est classé, écoutez bien, pendant 7 semaines à suivre, numéro 1 du Top 50. Donc, énorme succès. D'ailleurs, il en a classé des titres dans le Top 50, hein, dans les années 80 et le début des années 90. François Fellman, titre extrait de son album sorti en décembre 91, Magic Boulevard. C'est le troisième single qui sort et c'est le carton plein, je vous l'ai dit, numéro 1 pendant 7 semaines avec pratiquement 1 million d'exemplaires vendus. Voici Joy, chanson qu'il a composée pour sa petite fille. 1991, c'est le Top Tube, c'est Joy et c'est sur Neuve, c'est Fellman.

0: C'était l'année 91, le top tube sur Nove.
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0: Bientôt, la météo des plages. Juste avant, c'est Brooke Combe. Et voici le tout dernier, Will Blonde. Bel été, bonne journée.

0: musique écossaise. C'était Brooke Combe à l'instant sur Neuf Marin Radio.
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0: Bon, je vous rappelle ce fameux tube de l'été, ça va arriver bientôt, avant midi. Vous l'entendez, vous pourrez évidemment nous appeler au standard, patience. Tube de l'été 82 ce matin, vous allez jouer lorsque vous allez entendre Téléphone en 82. Grand succès, ça c'est vraiment toi. Extrait. Il faudra nous appeler si vous voulez gagner évidemment tout plein de cadeaux. Et si vous êtes sélectionné, téléphone, ça c'est vraiment toi. L'été 82, bonne chance pour jouer bientôt au 02 51 49 12 60. On a Shakira dans quelques minutes. Et voici la météo des plages.
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0: Alors on va où? Eh bien Sion, voilà, tout près, Saint-Hilaire-d'Aurier. Comme depuis le début de semaine, il y a un vent de terre à Sion sur l'océan. Donc attention, la flamme est orange, un ciel dégagé, la mer est belle, calme. Température 23 pour l'air, ça va grimper dans l'après-midi avec le soleil. L'eau est à 16 degrés seulement pour l'instant, donc à Sion. À Fromentine, c'est mieux, l'eau est à 20 degrés, 24 pour l'air, 29 à 30 hein, cet après-midi. Vent faible du soleil, la flamme est verte, il n'y a pas de danger. La basse mer est prévue à 17h56 et puis à Saint-Jean-de-Mont aujourd'hui, l'eau est à 17,5. On a déjà un petit 23 pour l'air, c'est pas mal, hein, c'est l'été, parfait. La mer est belle et calme, un vent très léger, la flamme est verte à Saint-Jean-de-Mont. Il y a du soleil avec une très bonne visibilité.
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Shakira arrive, mais là c'était le tube de l'été, Téléphone. Vous l'avez écouté, vous nous avez appelé au standard, merci à tous. 02 51 49 12 60 pour gagner comme d'hab tous les matins tout plein de cadeaux. C'était l'été 82 avec ce succès de Téléphone. On effectue le tirage au sort, on vous passe un petit coup de fil et c'est promis, ça va arriver, on s'occupe de tout ça très vite. Hein. Dans le prochain quart d'heure, je vous l'ai annoncé, c'est l'hymne évidemment de la Coupe du Monde. Dai Dai, c'est soleil, c'est maintenant, bonnes vacances avec Neuve et avec Shakira.

0: Dai Dai et Shakira sur Nov.
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0: Mercredi, bonnes vacances avec Nov. Nous sommes aujourd'hui le 22 juillet. Nous fêtons Marie-Madeleine. Bisous, bonne fête. Et c'est notamment l'anniversaire de la chanteuse Selena Gomez qui aujourd'hui fête ses 34 ans. On a bientôt donc le résultat du jeu, le tube de l'été. Tout ça, c'est dans quelques minutes. À vous les cadeaux. Côté musique, David Guetta, Jennifer Lopez, entre autres, Bachung pour le souvenir. Et le tout dernier, Zazie. Un retour qui est réussi pour cet été. L'album, on n'a pas encore de date, sortira bientôt cet automne. Zazie après le bloc Nov, c'est peu importe sur Nov.
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2: Dans ce bloc Nov, ce jeudi, nouveau rendez-vous de Foire à Lancine avec autrefois Chalon. C'est toute la journée en centre-ville. Imprégnez-vous des traditions locales. Vendredi, vous avez un rendez-vous à la Garnache à 18h avec un guide parti à la découverte des fresques réalisées dans le bourg de la commune sur l'histoire de Charette et des guerres de Vendée. C'est gratuit, sur réservation.

0: ouvert à tous avec la compagnie La Volière, acrobatie au sol, jonglerie, cerceau aérien, théâtre d'objets. Le rendez-vous c'est à 21h, c'est en entrée libre et c'est pour tout public. Ce jeudi, spectacle à Fromentine à l'espace du Petit Bois à 18h, Ego Power Trio, spectacle musical enfants et famille. On rappelle une vente de livres déclassés tout l'été jusqu'au 14 août du côté de la médiathèque La Boussole à la Barre de Mont.
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0: et Joséphine. C'était Anna Bachung.
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0: Eh ouais, c'était il y a quelques minutes. L'été 82, énorme succès. Le groupe en a fait tellement de succès. Téléphone avec ça, c'est vraiment toi. Beaucoup de monde au standard. Il y a du monde, il y a du monde. C'est l'été, parfait. Il y a de beaux cadeaux qui vous attendent. Qui a été sélectionné? Qui va repartir justement avec différents cadeaux? Eh ben, nous avons tous en direct. Et on part ce matin à la Garnache et on accueille Abby. Bonjour Abby.
2: Bonjour.
0: Ça va Abby?
2: Ça va, super, en repos.
0: En repos, d'accord. Sinon, vous faites quoi dans la vie à part être en repos?
2: Alors, en ce moment, je suis en saison au Verger de Vendée à Saint-Jean-de-Mont.
0: Ah ouais, d'accord, cool. Bon, on salue toute l'équipe là-bas. Vous écoutez Neuve, hein, au Verger de Vendée. Ouais.
2: Oui.
0: Bon, très bien. Repos aujourd'hui. Il y a du monde à Saint-Jean-de-Mont? Apparemment, il y a beaucoup de monde, il paraît. Ouais.
2: Oui, en ce moment, il y a beaucoup de vacanciers.
0: Eh ben voilà, on salue tout le monde avec Novma Radio pour un bel été. Eh ben écoutez, Abby, je suis très heureux de vous annoncer que vous allez gagner des cadeaux puisque vous êtes sélectionné au tube de l'été. Téléphone, l'été 82, ça c'est vraiment toi. Ça vous rappelle des souvenirs ou alors vous étiez un petit peu trop jeune, Abby?
2: Oula, non, je suis un peu trop jeune.
0: Voilà, ça situe un petit peu l'âge.
2: Allez.
0: Ouais, mais vous connaissez de toute façon, oui.
2: Oui.
0: Bah évidemment, un classique. Alors, j'ai trois enveloppes devant moi avec à l'intérieur différents cadeaux pour passer du bon temps dans le nord-ouest Vendée. Quelle enveloppe choisissez-vous, Abby? La 1, la 2 ou la 3?
2: Alors, papa, la semaine dernière, il a choisi laquelle déjà? C'était la 2, c'est ça.
0: À votre papa?
2: Alors, moi, je vais prendre. Oui.
0: Votre papa a déjà gagné?
2: Oui.
0: Ah,
2: la
0: ouais,
2: semaine dernière, je crois.
0: Ah, ouais, mais là, c'est pas possible, Abby, on peut pas. On n'a pas le droit.
2: C'est vrai?
0: Ah oui, je suis désolé, Abby. Eh oui, non, c'est pas vrai. C'est le hasard, c'est comme ça. Bravo, je blague. Non, non, vous inquiétez pas, Abby. C'est le hasard, c'est comme ça. Alors, laquelle?
2: Eh ben, la 3.
0: Ok, la 3. Ah ouais, vous jouez en famille, là. C'est bien.
2: 3 pour le mois de mars.
0: Pourquoi pour le mois de mars? Ah d'accord, ok.
2: Mon anniversaire.
0: Ok, très bien. Alors, pour Abby, deux invitations pour la Grande Roue à Saint-Jean-de-Mont, voilà, au cœur de Saint-Jean-de-Mont. Hop là, après une journée de travail au Verger de Vendée,
2: voilà. Bah,
0: vous pouvez aller là-bas pour évidemment profiter de cette Grande Roue tous les jours, tout l'été, bien sûr. Vous gagnez un bon d'achat avec Super U également à Saint-Jean-de-Mont, voilà, proche de votre travail. Deux invites pour Planète Sauvage, le célèbre parc animalier du côté de Port-Saint-Père. Vous connaissez Planète Sauvage?
2: Oui, oh bah oui, j'ai été déjà plusieurs fois là-bas.
0: Bah, l'occasion d'y retourner ou alors à offrir, évidemment, ça voilà. Fait toujours plaisir. Et puis alors, le dernier cadeau, le quatrième dans l'enveloppe, c'est un cadeau d'une valeur de 100 euros en famille, avec les amis. Game Center, le centre qui vous propose à Chalon plein de jeux, d'animations, quiz game. Et justement, il y a l'animation autour du karaoké. C'est quatre invitations pour passer une belle soirée avec papa, avec les enfants, avec la famille, avec les amis. Enfin, vous allez voir tout ça, évidemment, pour offrir ce cadeau avec les personnes de votre choix. 100 euros donc avec Game Center pour ce karaoké. Ok?
2: Super.
0: Comme vous dites, super. C'est pour vous, c'est gagné, Abby. Je vous souhaite une belle journée, une bonne saison. Et puis on salue tous les vergers de Vendée qui nous écoutent donc à Saint-Jean-de-Mont. Vous quittez pas, on va prendre vos coordonnées en antenne. À bientôt, Abby.
2: Merci, à bientôt.
0: Et puis dites à votre maman de jouer, on sait jamais, hein, pour la semaine prochaine. Hein, ça peut
2: elle vous a appelé. Hein.
0: Ah d'accord, ok, c'est vraiment une histoire de famille. Hein. Bah, vous avez bien raison en même temps. Hein. Salut Abby, bisous, à bientôt, ciao.
2: Au revoir.
0: Au revoir, à demain. On remet ça à un autre tube de l'été, une autre année, et puis d'autres cadeaux, évidemment, vous attendent demain. Soyez là entre 10h et midi sur Neuve Radio. Tout à l'heure, Gloria Gaynor, un petit peu de disco, tiens. On a Mickey, et voici David Guetta, génial.

0: Disco Disco Souvenir, c'était Gloria Gaynor sur Love Ma Radio. À demain à nouveau pour jouer au tube de l'été. Et puis n'oubliez pas les rendez-vous de l'été. Tout à l'heure, ce sera juste après les infos de 12h30 et en direct ce mercredi 22 juillet. Nous allons recevoir Dominique Potier et puis Edith Sabouillet qui vont ainsi dévoiler de la 3e fête champêtre du Marais Salant. Ça va se passer ce week-end, ce samedi à Boin. Encore et tant mieux, une belle idée de sortie qui arrive pour ce week-end. Et tout à l'heure, donc, le programme à ne pas manquer dans les rendez-vous de l'été. On a rendez-vous avec les infos à midi. Juste avant, c'est Bruno Mars, Marguerite, le nouveau Belle Vie et Mickey sur Neuve à écouter dans moins de 2 minutes. Et ça pique un peu quand même.
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0: sympa, c'était Marguerite. Le retour de la musique, grand souvenir de l'année 82. Vous allez réécouter Indeep, on a DJ Goja et Jérémy Frérot sur Nov. À midi, les infos tout de suite, François Germain.
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2: Bonjour à tous. Le feu dans le Var, toujours menaçant à hauteur du Gros Bessillon, annonce du préfet. Les flammes ont ravagé 2500 hectares. On déplore 4 blessés légers à cause des fumées. Près de 400 foyers sont privés d'électricité. L'origine du feu fait l'objet d'une enquête pour déterminer si une intervention humaine en est la cause. Elle quitte son poste. La ministre de la Transition écologique, Monique Barbu, démissionne après l'adoption définitive de la loi d'urgence agricole. Le texte réintroduit sous condition 2 pesticides autorisés dans l'UE, mais interdits en France. Des pesticides qui seront réservés aux filières en difficulté. Dans un message, Monique Barbu regrette que le gouvernement ait empêché le débat autour de la suppression de cette mesure. Un recul environnemental de trop pour la ministre. Plusieurs personnes écartées après des tests positifs de drogue dans les ministères. C'est ce qu'annonce Sébastien Lecornu dans un entretien à Paris Match. Le Premier ministre veut montrer l'exemple sur le sujet et assure qu'on ne peut pas condamner les assassinats de jeunes de 16 ans et tolérer en même temps la consommation dans les beaux quartiers. Ces contrôles aléatoires vont se poursuivre. La mort de Daniel Siad dans les Hauts-de-Seine, accusé d'avoir été le rabatteur du criminel sexuel américain Jeffrey Epstein. 5 femmes avaient aussi porté plainte contre lui pour viol et violence sexuelle. Daniel Siad aurait succombé à un arrêt cardiaque, mais une enquête est ouverte pour déterminer les causes exactes du décès. À l'étranger, la tension est toujours aussi forte au Moyen-Orient. L'armée américaine a lancé des frappes contre des cibles iraniennes pour la 11e nuit consécutive. Donald Trump prévient, les États-Unis n'en ont pas du tout fini avec l'Iran. Et puis, journée plus calme sur le Tour de France entre deux tempêtes. Après le contre-la-montre d'hier et avant 3 journées dans les Alpes, les coureurs vivent aujourd'hui la seule journée calme de cette 3e semaine de course. Une 17e étape sur 175 km entre Chambéry et Voiron. Hier, le 5e au général, l'Allemand Florian Lipowitz, victime d'une chute, a jeté l'éponge. Voilà pour l'essentiel de l'info. Excellent après-midi.

0: Jérémy Frérot.
1: Non.
0: C'était Frérot. 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La suite avec Tove Lo et Stromae, Mylène Farmer, c'est à qui le tour. Et après la météo, ce sera le tour de DJ Goja pour l'été avec Jason Derulo sur Neuve.
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0: Ah ben toujours et encore du soleil, un manque d'eau, hein, c'est clair. Journée très ensoleillée, estivale, un ciel dégagé avec de belles éclaircies, des températures alors qui montent un petit peu par rapport aux journées précédentes. On va tourner aux alentours des 30 degrés aujourd'hui, hein, c'est pas mal. Même tendance hein, pour demain, jeudi, vendredi, toujours du soleil, pas de pluie à l'horizon. Les températures resteront stationnaires. Côté coefficient pour les horaires démarrés, 45 aujourd'hui, basse mer tout à l'heure à 17h58.
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2: Le duo de l'été, Tove Lo avec Stromae et Des Fleurs sur Nov. Il y a plein de duos qui arrivent avant les infos, notamment Zawi, Stéphane, Pink et sa fille. Et tout à l'heure, vous écouterez le succès là aussi de l'été avec Milky. L'heure de la météo des plages, maintenant le rappel sur Nov.
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2: À Fromentine, l'eau est à 20 degrés pour ce matin, l'air 24, évidemment ça va grimper avec le soleil aux alentours des 30 pour Fromentine ce mercredi après-midi. La mer est belle, vent faible, pas de danger, donc un ciel totalement dégagé. La flamme est verte, attention, la flamme est à nouveau orange aujourd'hui à Sion. Depuis le début de semaine, l'eau est fraîche et puis il y a toujours ce vent de terre, 16 degrés pour l'eau, pas plus. Mer belle et calme par contre, un ciel également très ensoleillé, 17,5 pour l'eau du côté de Saint-Jean-de-Mont ce matin. On avait 24 pour l'air, aux alentours des 30, à l'abri bien sûr, pour cet après-midi, température extérieure, une mer belle, calme, soleil et bonne visibilité à Bretignolles-sur-Mer également, comme à Sion, toujours et encore ce vent de terre, ce qui fait que la flamme est jaune, donc prudence. L'eau est à 16,5, 25 à 26 ce matin, ça va grimper dans l'après-midi, vent très léger, vent de terre donc, avec et comme partout du soleil.
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6: 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Bon, maintenant je vous ai tout dit, il ne me reste plus qu'à replonger.
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0: Vous écoutez Nov, il est 12h30 à l'instant, c'était Milky à suivre, les rendez-vous de midi, tout de suite l'info sur Nov et c'est avec Emmanuel Achard, bonjour.
1: Bonjour Thierry, bonjour à toutes et à tous, et on démarque de la voile, première étape de la mini Atlantique en vue, c'est à 14h30 que 64 voiliers des mini 650 vont s'élancer des Sables d'Olonne pour une étape, une première annoncée comme intense, rapide, le top départ décalé d'une heure pour permettre de s'engager dans un vent un peu plus stable que prévu, et un record d'étape est possible, direction Horta, le temps de référence à battre, 6 jours 22 heures et 53 minutes, établi en 2014 par Giancarlo Pedotti. La mini Atlantique, c'est tout simplement le nouveau nom des sables, Horta, les sables.
0: La loi Atlantique renforce ses restrictions concernant l'usage de l'eau.
1: Avec une absence de pluie sur plusieurs semaines, il est nécessaire de prioriser les usages de l'eau. Le bassin versant des côtiers bretons est placé au niveau de crise et c'est un niveau d'alerte pour les eaux superficielles et souterraines du lac de Grandlieu et de plusieurs nappes phréatiques, dont celle de Saint-Gilda-des-Bois. L'eau potable reste en alerte renforcée, ce qui recentre la consommation sur des usages prioritaires. Il est par exemple interdit d'arroser pelouses, espaces verts, massifs fleuris et plantes d'agrément. Idem pour les terrains de sport, lavage de véhicules et bateaux, sauf chez des professionnels équipés de pistes haute pression. Pas de nettoyage de façade, de toiture, pas de douche de plage par exemple. Les jardins potagers ne peuvent être arrosés qu'entre 20h et 8h du matin, donc interdit en journée. L'eau potable est aussi en alerte renforcée en Vendée, on le rappelle, même restriction.
0: Zoom sur le JE Taxi Nord-Ouest Vendée.
1: Une création en groupement d'intérêt économique pour répondre aux besoins de leur clientèle. À l'heure actuelle, 6 entreprises ont rejoint le JE Taxi Nord-Ouest Vendée. On a une interview réalisée par Baptiste Pinson à écouter en ligne sur le site et l'appli de Nov. Également en ligne, un sujet sur les concerts de l'été dans l'église de Beauvoir-sur-Mer. Ils reprennent ce soir à 21h. C'est la 16e édition, 4 mercredis à suivre. La ville vous offre un beau programme. Ce soir, ce sera avec Axis, un ensemble vocal avec ténor, baryton et baryton basse. Et justement, ce dernier, c'est Christophe Baillet qui nous parle de l'étendue du répertoire proposé par le trio d'amis. C'est en ligne.
0: Et dans le reste de l'actualité, Emmanuel.
1: Affaire Epstein, le recruteur de mannequins Daniel Siad retrouve

0: président de la République aujourd'hui, après l'adoption hier définitive par le Parlement d'une mesure controversée sur les pesticides à laquelle elle s'opposait dans le cadre de la loi d'urgence agricole. Contrairement aux engagements qui m'avaient été donnés, dit-elle, le gouvernement a empêché le débat autour de la suppression de cette mesure, pourtant souhaitée également par les députés. Elle l'écrit sur LinkedIn, estimant que ce revirement constitue le recul environnemental de trop.
1: Tout de suite, la météo sur Neuve.
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1: Et on garde le soleil avec nous demain, jeudi, vendredi, bref, hein, toute la semaine, temps ensoleillé, agréable, des températures qui montent encore un petit peu, 30 à 31 degrés aujourd'hui pour les maximales. Bonnes vacances, évidemment. Dans 3 minutes et pour tout le monde, hein, pour ce week-end, c'est la 3e fête champêtre du Marais Salant.
0: Oui, à l'Île Dorée, à Bouin, ce sera samedi, toute la journée. On reçoit, comme l'an passé d'ailleurs, Dominique Potier et Edith Samouillet pour nous raconter un petit peu comment le programme va se dérouler.
1: Dans les rendez-vous de l'été, c'est dans 3 minutes, c'est juste après écouter, découvrir, c'est tout nouveau, c'est le groupe Snow Patrol et Kylie Minogue sur Neuve.

0: Nouveauté sur Nova, Snow Patrol et Kylie Minogue. Jusqu'à 13h, les rendez-vous de l'été. Avec, et aujourd'hui, le thème, donc, la troisième fête champêtre du Marais Salant à l'île dorée de Boin.
1: Et on évoque aujourd'hui ce rendez-vous assez atypique. Nouvelle édition d'une fête dont nous avons parlé l'an passé avec des passionnés d'histoire, de culture, patrimoine, de spiritualité aussi. Hein. On reçoit Dominique Potier et Edith Samouillet pour la troisième fête champêtre, vous l'avez dit, du Marais Salant à l'île dorée. C'est à Boin, c'est samedi. Bonjour, Edith et Dominique.
2: Bonjour.
1: Et bienvenue à l'organisation, votre association, à les Marches du Pays de Ré, que vous dirigez, je crois, Dominique. On peut vous présenter tous les deux. On commence par Edith Samouillet. Vous faites partie de la

0: l'association ?
1: Oui, je fais partie de l'association, je suis secrétaire de l'association en fait, et voilà. Je suis à la retraite, mais je suis photographe, et je passe beaucoup de temps dans cette activité qui m'intéresse beaucoup. Je dessine beaucoup aussi, je peins un petit peu, voilà.
0: Et on va voir que c'est important pour ce samedi, le dessin et la photo, peut-être voilà. Un peu aussi le regard. Voilà. Hein. Voilà. Qu'est-ce que vous photographiez ?
1: Oh, j'aime. Ma spécialité, c'est vraiment le portrait. Voilà, je fais beaucoup de photos reportages en fait. Il y a 2 ans, j'ai fait une exposition sur les Indiens Navajo, puisqu'en fait j'ai vécu avec eux. Voilà, et pour montrer un peu ce que c'est que cette vie, et parce que beaucoup de gens s'imaginent beaucoup de choses sur le sujet, et en fait, je trouvais que c'était important de rétablir un peu la vérité sur le sujet.
0: Vous êtes en Loire-Atlantique, il faut venir en Nord-Ouest Vendée pour exposer, qu'on vous reçoive aussi pour parler de tout ça.
1: Oui, je vais surtout faire d'autres expositions, donc je vous ferai savoir.
0: Ah ben avec plaisir. Dominique, on vous a reçu aussi l'an passé, donc vous êtes également aujourd'hui installé en Loire-Atlantique. Ben, racontez-nous un petit peu votre parcours aussi.
2: Oh là là.
0: Une partie du parcours.
2: Ben, je sais pas, moi j'ai une formation de... J'ai été toute ma carrière chef de cuisine économe. Et puis j'ai toujours... En parallèle, j'ai toujours été attiré par l'écriture. L'histoire, l'écriture, ce qui m'a permis rapidement de sortir quelques bouquins qui ont eu un certain succès, puisque il y en a même un qui est parti aux États-Unis. J'ai vendu en France, j'ai vendu en Italie, j'ai vendu en Belgique, en France aussi, mais j'avais des créneaux à cette époque-là. Et puis après, je suis plutôt passé à des thématiques avec des textes assez longs. Des textes qui peuvent faire 8 pages. Rien qu'un seul texte peut faire 8 pages. Là, j'ai écrit sur le rôle des femmes vendéennes pendant les guerres de Vendée en 1793. Avec les enfants, etc.
0: Donc ça encore fait des sujets qu'on pourrait développer.
2: Oui. Et les femmes, c'est très important et intéressant, parce que moi, je l'ai abordé sur un côté, je dirais, en utilisant la poésie pour faire passer l'histoire. Donc ça, c'est un de mes créneaux, ça, c'est la poésie, le texte.
0: Voilà. Et on va voir que ça va être important. Donc peut-être ce samedi.
2: Ouais, y compris pour le Marais Salant.
0: On vous retrouve samedi donc dans ce joli marais que vous connaissez bien. C'est un rendez-vous assez atypique qui ne vise pas à attirer la foule. C'est ce que vous me disiez l'an passé quand on avait préparé l'émission sur la 2e édition. Voilà, c'est pas la foule, mais en tout cas un public familial aussi, parce qu'on va voir qu'il y a des rendez-vous aussi pour les petits que vous recherchez. Vous avez commencé un petit peu à créer, à attirer un public en particulier.
2: Oui, on attire un public qu'on peut considérer comme étant éveillé. C'est-à-dire que les gens viennent avec des idées bien précises, en sachant vraiment ce qu'ils veulent. C'est-à-dire connaître le fonctionnement du marais, connaître l'histoire du marais, parce que ici, on est encore, y a encore des gens qui nous parlent forcément du marais de Guérande, Noirmoutier, et voilà. Donc, Il y a une recherche aussi sur ce marais breton, parce que le mot breton, ça les interroge.
0: Ça. Ah oui, c'est ça. Parce que marais breton vendéen, ça pose question.
2: C'est ça.
0: Vous avez une réponse, vous, sur ce sujet ? Une longue réponse ?
2: Ben, on en a parlé déjà l'année dernière. C'est historique. À partir de l'an 800 et quelques, entre les mariages, les seigneurs de Pays de Ray, au Moyen-Âge, même avant, au Moyen-Âge, il y avait le fameux golfe de Machecoul, donc c'était la baie de Bourneuf, tout ça c'était lié à la Bretagne historique, quoi.
0: On peut vous poser des questions samedi parce que vous serez à l'île Dorée. Alors pourquoi ce marais en particulier pour accueillir votre fête ?
2: Parce que Cyril Beau, je le connais depuis 14 ans.
0: C'est le saunier. Hein,
2: le saunier, tout à fait. Et c'est devenu un ami. On partage, on a une vision qui va dans le même sens. Donc donc ça fait plusieurs années, on en a longuement... on y réfléchissait en se disant il faudrait faire quelque chose, mais on ne savait pas trop. Et puis le fait que Edith soit dans ma vie maintenant, ça nous a permis d'élargir un petit peu le questionnaire et puis de trouver des réponses.
0: Et la proposition de cette fête, évidemment.
2: C'est ça, c'est pour ça qu'on en arrive maintenant à notre 3e fête.
0: Alors Cyril Beau, il est le saunier effectivement de ce marais, il y travaille, et après une année compliquée pour nos sauniers en 2025, bon, on sait que là l'été 2026 serait assez favorable à un cru qui s'annonce assez exceptionnel. C'est pas le sujet. Le sujet, c'est qu'il va faire visiter quand même son marais, mais il parlera peut-être, j'imagine, effectivement, de l'importance de la météo, du climat pour le sel. Donc, la visite, ça fait partie des temps forts de cette journée du marais.
2: Oui, oui. Donc, à partir de 10h30, on accueille les gens parce qu'à 11h, il y a une messe.
0: On va en reparler de cette messe.
2: D'accord.
0: Mais la visite, effectivement. Alors, la visite, c'est un peu plus tard. C'est dans l'après-midi.
2: Oui, c'est ça. C'est-à-dire que la matinée, se terminera par un accueil apéro, comme l'année dernière. Donc, avec des petits fruits de mer, des petits crustacés, des choses locales, un petit vin local. Voilà. Puis, ça nous permet de pouvoir échanger. Il y a toujours des choses quand on échange comme ça avec autour d'un apéro. Il y a toujours des petites phrases, des petits mots qui se disent plus facilement.
0: C'est sympa, d'accord.
2: C'est ça. Donc il y aura ça. Et après, voilà. Après sur l'après-midi, c'est là où les activités vont être les plus importantes, quoi.
0: Dont la visite du marais. Et il est passionné. Il nous raconte quoi, son activité, son histoire. Je trouve qu'il va avoir un axe quand même cette semaine et cette année sur l'importance du sel dans et pour notre organisme.
2: Oui, alors là, il va aborder ce que lui a mis au point pour lui-même. C'est son approche de ce qu'on peut appeler son bien-être. Et bon, moi, il m'en a parlé, il en parlera avec les gens. Instinctivement, intuitivement, il a mis en place des choses, des boissons, des façons de s'abreuver, si je puis dire, avec du sel, avec l'eau, etc. Puis il a des résultats, y compris sur les animaux.
0: D'accord.
2: Ouais.
0: Et en plus,
2: ça lui arrivait de soigner son chat comme ça. et ça marche très bien.
0: Donc les vertus du sel, évidemment,
2: oui,
0: puis un bon sel qui vient de son marais. Donc bel axe d'intervention. Et puis on vous retrouve vous aussi dans la même après-midi, féru d'histoire. Vous allez cette année nous faire découvrir un personnage qui a existé, qui a eu un rôle très important il y a près de 900 ans. Il s'appelait Bernard de Clairvaux. Alors comment est venue l'idée de le présenter? D'ailleurs, vous allez l'incarner samedi. Pourquoi lui en particulier?
2: Pourquoi?
0: Pourquoi lui en particulier?
2: Parce que, si vous voulez, l'histoire, elle démarre en 1135 à Buzet. Buzet, c'est à Rouens. Rance, peu pays de Ray. Parce que, c'est sur une demande, hein, c'est la duchesse, je suis obligé de le lire, Ermengarde d'Anjou, qui est la mère de Conan III, qui est duc de Bretagne.
0: D'accord.
2: Et les cisterciens se sont développés en parallèle de. Bernard de Clairvaux a mis cette structure, cet ordre, en réponse aux bénédictins qui, eux, sont restés sur un axe beaucoup plus spirituel. Et lui, Bernard de Clairvaux, dit non, il faut revenir aux origines. Et les origines, c'est le monde agricole, parce que bon, on est dans un monde très très rural.
0: Évidemment.
2: Donc, il faut revenir aux origines et revoir un petit peu le fonctionnement de l'agriculture, du rôle des paysans, être dans le milieu paysan.
0: Et avoir un rôle.
2: Et
0: aussi.
2: Au travail, remettre en place le travail artisanal. Et c'est là où on retrouve après, au niveau de l'architecture, on retrouve tout ce qui est cistercien, c'est beaucoup plus épuré. Hein, lui, il n'aimait pas trop. Il disait non, si on va dans les monastères, c'est pas pour se retrouver avec des centaures, avec des animaux, etc. Il dit non, on est là pour Dieu. On n'est pas là pour être perturbé par tous ces animaux, toutes ces figures qui peuvent nous perturber, quoi.
0: Vous avez fait pas mal de recherches sur Bernard de Clairvaux.
2: Alors donc en 1135, il vient s'installer à Buzet. Et là, il va développer ce qu'il sait faire, c'est-à-dire tout ce qui est... Parce qu'il n'invente rien, quelque part tout est empirique, je veux dire, le marais breton, il existe, hein, les marais salants existent, mais sauf que là, eux, ils vont aller beaucoup plus loin, à travers notamment ce qu'ils mettent en place, c'est les granges. Les granges, moi je suis estomaqué, quand je découvre ce qu'était une grange cistercienne, c'est énorme, c'est carrément un petit village. C'est-à-dire qu'on passe du forgeron à la tombe des moutons, la laine, les soins, alors j'en dirai deux mots, l'élevage, les animaux... l'hydraulique, l'eau, etc. Donc tout ça, il l'expérimente dans ces fameuses granges, et après ces granges vont s'ouvrir sur les marais, là, parce que là on parle des marais,
0: oui.
2: Voilà, les forêts, l'hydraulique, etc. C'est-à-dire qu'ils vont, donner une dimension extraordinaire à ces marais-là, quoi.
0: Et vous allez raconter effectivement l'importance du rôle des moines, hein, sur le territoire, donc il y a près de 900 ans, voire plus, voire moins pour certains. Vous allez redonner une voix à Bernard de Clairvaux, parce que vous allez l'incarner en tant que même à conteur presque, hein. Ce sera à 13h30 samedi, après une messe effectivement, l'apéro dont vous avez parlé, et puis avant ce concours de dessin aussi dont on va parler dans quelques minutes après une petite pause musicale.
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1: La plupart du temps, Arthur Ellie est allé le voir ce soir pour Ultrasong. Ce soir donc à Notre-Dame de Mont en concert et puis en interview sur Neuve d'en sortir à 18 et 19h. La suite des rendez-vous de l'été. C'est jusqu'à 13h, Emma.
2: Oui, et on va à Bouin cette semaine. On va à Bouin samedi pour la troisième fête champêtre du Marais Salant à l'île Dorée. Dès 10h30 le matin, eh bien les porte entre guillemets s'ouvre. À 11h, vous aurez une messe qui va être donnée sur le Marais. C'est une première, hein. Je ne crois pas qu'il y ait une messe sur les précédentes éditions.
3: Non.
2: Dominique Potier, vous allez nous expliquer ça. Une messe qui sera quand même particulière et un peu dans le ton, en fait, de cette journée autour de Bernard de Clairvaux.
3: Oui, c'est une messe, ce qu'on appelle la messe tridentine.
2: Qu'est-ce que la messe tridentine?
3: Donc, ce sont des prêtres. D'ailleurs, ça sera un jeune prêtre qui a été ordonné l'année dernière, qui officiera. Donc c'est une messe traditionnelle qui est liée au pape Saint Pie V, et c'est une messe qui est universelle, quelque part j'irais même universaliste, puisque à partir du latin on peut aller dans n'importe quel pays et c'est plus facile à suivre quelque part, donc on est dans l'universel.
2: Il faut vous parler un petit peu latin. On comprend facilement, d'après vous, on comprend plus facilement le latin qu'une messe en français. Je suis pas sûr.
3: La question, moi, je la vois pas à ce niveau-là. La question, si vous voulez, je pense que on n'est pas obligé de tout savoir. Il peut y avoir une part de mystère et ça n'empêche pas l'élévation. Vous voyez, c'est comme par exemple les chants grégoriens. Je veux dire, on n'est pas obligé de tout comprendre.
2: Comprendre.
3: Et puis, quand on les écoute, ça élève quand même l'être humain.
2: Mais pourquoi c'est important pour vous d'avoir ce temps religieux aussi et traditionnel?
3: Alors, ça correspond justement à l'histoire du sel du marais breton, enfin les marais salants. Puisque si on reprend l'histoire, on va au 7e siècle, il y a Saint Philibert qui arrive sur Noirmoutier. Ici, à Bouin, on se retrouve avec les cisterciens. Donc le lien, c'est pour maintenir et bien expliquer le lien qui existe entre le monde terrien, la terre et le ciel, quelque part. C'est un lien entre la terre et le ciel. Et donc on le réactive, on le remet à l'ordre du jour.
2: Avec ces beaux textes aussi hein, de Bernard de Clairvaux, vous avez, je crois, récupéré, retrouvé des textes que vous allez peut-être lire, compter samedi.
3: Alors, j'ai une lettre là, mais que j'ai dans la tête, qui est extraordinaire. C'est un de ses un frère cistercien. Je la lirai samedi. C'est un texte qui est magnifique. On aborde la vigne, hein, etc. Enfin, il fait de la symbolique dans la spiritualité. Il se sert des éléments naturels. Il y aura des textes comme cela. Il y aura des légendes aussi. J'aborderai peut-être une ou deux légendes. Y apporter une touche de poésie, si vous voulez. Hein, et donc, il y a tout cela. D'ailleurs, je me permets de dire, pendant qu'on y est, puisqu'on est en plein été, qu'il fait très chaud, qu'il y a des tas de problèmes.
2: Oui.
3: Déjà, ouais, Saint Bernard de Clairvaux écrivait déjà, alors, tu trouveras plus dans les forêts que dans les livres. Les arbres t'enseigneront ce qu'aucun maître ne te dira. Et il dit aussi, ce que je sais des sciences divines et de l'écriture sainte, je l'ai appris dans les forêts et dans les champs. Je n'ai pas eu d'autre maître que les hêtres et les chênes. Vous voyez, c'est très moderne.
2: Et il écrit ça au XIIe siècle. À la suite de ce temps un peu religieux, donc vous l'avez dit tout à l'heure, on parle de vigne, du vin local, un apéro offert, vous l'avez dit, des petits crustacés. Chacun apporte son pique-nique qu'on peut partager. Ça, c'est le moment sympa aussi, convivial avant l'après-midi.
3: C'est ça.
2: On va vous retrouver, vous, à 13h30 en tant que moine Bernard de Clairvaux. À 14h, la visite du Marais avec le saunier, évidemment. Et puis, à 15h30, un concours de dessin. Je vais me tourner vers vous, Edith, qui avait été patiente, hein, Edith Samouillet, puisque là, l'artiste va un petit peu gérer le concours. Un concours qui va être ouvert aux enfants et aux adultes. Et pour l'instant, on ne connaît pas le thème.
4: Non. Alors, on le garde un petit peu secret.
2: Oui.
4: Voilà. En fait, l'idée que nous avons eue, c'est de mettre en avant aussi les talents des personnes. Et donc, on a prévu donc ces deux catégories hein, de concours de dessin pour les adultes et les enfants, avec des prix pour les trois premiers de chaque catégorie. Sachant qu'on, évidemment, dans les prix, ce sont des produits locaux du terroir. Pour nous, c'est important. Parce que tout ça est basé sur l'histoire et la tradition. Et donc, c'était important pour nous de faire ça. D'ailleurs, la petite pêche à la ligne qui est prévue également pour les enfants, les fêtes, elle est faite dans le même esprit, c'est-à-dire qu'on a, on a privilégié aussi, les petits cadeaux sont tous des objets en bois, la plupart, hein, la majorité, faits à la main, quoi, donc pour valoriser aussi la tradition.
2: On est dans un rendez-vous, donc effectivement, les familles sont bienvenues, les petits, les grands. Par ailleurs, on a de la musique avec Gilles Tangolero. Si je ne me trompe pas, il était déjà présent l'an passé pour un temps, mais là, il va être présent toute la journée, c'est ça?
3: C'est ça, il sera, oui, il interviendra sur la journée par des petites touches d'un quart d'heure, 20 minutes, voilà. Ce qui fait que ça sera plus aéré, quoi.
2: On peut le présenter, parce que tout le monde ne le connaît pas, hein, c'est un musicien, donc...
3: Alors, il fait partie d'un groupe, ils sont 3 ou 4, je crois, sur Saint-Père-en-Ré, où ils font des animations pour des fêtes, pour des maisons de retraite, pour des fêtes, là où on les demande, etc. Donc, lui, Gilles, à titre personnel, il joue de la clarine, de la trompette, je crois, hein, c'est ça, trompette, accordéon, et il chante.
2: Donc
3: là, il viendra seul, parce que les autres ne sont pas forcément disponibles ce jour-là, donc il viendra seul. Mais voilà, il va nous accompagner, j'irai nous entraîner un petit peu de temps en temps, nous sortir un petit peu du contexte.
2: Et puis à suivre un temps de dédicace d'un livre dont vous êtes l'auteur aussi, Dominique Potier.
3: Ouais.
2: C'est un livre sur le... Parler sur le marais ?
3: Alors, c'est assez particulier, parce que comme j'habite Paimboeuf, j'avais organisé pendant plusieurs années, j'ai organisé des fêtes de l'Or Blanc, mon lien d'ailleurs avec le marais breton, historique. Et puis, j'ai fait des recherches, parce que je me suis dit, c'est bizarre, on ne trouve pas grand-chose, même rien. Et j'en avais discuté avec un ami allemand à l'époque avec qui je travaillais, et puis il m'a dit, oui, on ne sait pas, etc. Et ouais, j'ai travaillé sur 5 ans pour mettre à jour le lien, et finalement, il y avait un lien très important entre Paimboeuf et le marais breton. Donc, c'est un petit bouquin de 25 pages avec pas mal de photos, donc des photos anciennes, parce que puisque à Paimboeuf, j'ai retrouvé le grenier à sel qui est la poste maintenant.
2: Mais
3: j'ai retrouvé,
2: je me souviens.
3: J'ai retrouvé un chantier naval où on fabriquait les fameux chattes des étiers. Hein, donc il y avait deux communes où on fabriquait beaucoup ces bateaux, des bateaux magnifiques, hein, 12 mètres de long, etc. Et c'est la Bernerie en Ray et Paimboeuf. Et à Paimboeuf, on a fabriqué ces bateaux jusqu'à la fin du 19e siècle. Et puis voilà, un bureau des douanes qui existe. Donc ça, c'est visible encore. Mais ça m'a permis de découvrir des tas de choses sur le marais breton. C'est-à-dire que, par exemple, il y a des marchands qui sont sur Boin, qui sont à Bourgneuf, donc ils viennent faire réparer leurs bateaux. D'autres qui viennent s'approvisionner en sel parce qu'ils partent à Terre-Neuve, beaucoup au Pays Basque pour approvisionner le Pays Basque.
2: Donc tout ça,
3: ça va être dans le bouquin.
2: D'accord.
3: C'est-à-dire, voilà.
2: Donc effectivement, près de Boin, les habitants de Bourgneuf.
3: Il y a même des recettes dans le livre.
2: En prime.
3: Oui.
2: Direction Boin. On rappelle où est le Marais Salant exactement samedi. Il y a un lieu dit, il me semble. Hein.
3: Oui, c'est ça. C'est le Branchard. Alors le Branchard, il faut, quand on est dans Boin, il faut prendre, il faut aller vers le Port des Champs. Ça c'est la base. Mais on va pas au Port des Champs. C'est-à-dire qu'il y a un moment donné, il y aura une fourche.
2: Mais elle sera indiquée évidemment.
3: Oui, oui.
2: Et puis la suite pour vous, parce que ce sont d'autres animations. Vous allez même, je crois, jusqu'à Lyon à la rentrée prochaine. Vous faites des conférences ici et là, un peu partout, sur le thème du marais, du sel.
3: Oui.
2: C'est votre passion.
3: Oui, oui, il y aura. Et ça intéresse les gens énormément. Bon, je connais un petit peu Lyon, je suis déjà intervenu, mais dans un domaine plus poétique. Mais effectivement, oui, les gens sont intéressés. Oui, oui.
2: Et on vous retrouve
3: donc
2: Boin avant cela, c'est samedi, c'est toute la journée.
3: Oui.
2: Et ben écoutez, je vous souhaite une très belle fête champêtre alors, hein, tout ces thèmes.
3: Merci beaucoup.
2: À vous.
3: Oui.
2: Et on l'en rappellera dans le bloc 9, mais évidemment l'entrée est libre, hein, pour tout le monde.
3: Oui.
1: Ce samedi à Boin, donc merci à vous. 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Demain, l'économie comme chaque jeudi, Emma.
2: Oui, on va un petit peu développer et déborder sur cette enquête qui est lancée sur l'île de Noirmoutier pour les habitants par la communauté de communes. C'est l'enquête Plus, le plan local unique santé sociale, avec aussi le PAT, le projet alimentaire territorial. Donc voilà, comment les habitants se sentent sur l'île, quels sont les besoins, comment justement la Comme pourra aussi les accompagner. Bien, réponse demain.
1: À 12h35. Merci Emmanuel. Dans 2 minutes, la playlist de l'après-midi, évidemment, sur Neuve. Après les infos avec Imani, Teddy Swims, Feu Chatterton et les Pointer Sisters. Et à tout à l'heure, dès 16h, pour sortir.
0: 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Bonjour à tous. Elle reste. Monique Barbu ne quitte finalement pas son poste de ministre de la Transition écologique. Elle a accepté de poursuivre sa mission à la demande d'Emmanuel Macron, qui l'a assuré de son soutien. Monique Barbu avait pourtant annoncé quitter son poste pour protester contre l'adoption de la loi d'urgence agricole. Le texte réintroduit sous condition deux pesticides autorisés dans l'UE, mais interdits en France. Une enquête en cours pour déterminer l'origine du feu à Pontevès, dans le Var. Les flammes ont parcouru plus de 2500 hectares. L'incendie est contenu, mais il reste plusieurs foyers toujours actifs, selon le préfet. Quatre personnes ont été légèrement blessées par inhalation de fumée. Dans ce contexte, le message d'Emmanuel Macron, le chef de l'État apporte le soutien de la nation aux deux sapeurs-pompiers morts en Gironde. Les deux soldats du feu sont morts hier, piégés par les flammes. Une enquête judiciaire est ouverte par le parquet de Bordeaux pour déterminer l'origine de cet incendie. Le ministre de l'Intérieur, Laurent Nunez, se rendra aujourd'hui à la caserne de Saint-Médard en Jalles, à laquelle les deux sapeurs-pompiers appartenaient. Le conflit au Moyen-Orient et les conséquences sur les prix à la pompe. Pour la première fois depuis 6 semaines, le baril de pétrole Brent repasse au-dessus des 95 dollars. Les hostilités entre États-Unis et Iran font craindre un blocage durable des exportations d'hydrocarbures. Et si Gianni Infantino devenait secrétaire général des Nations Unies, selon plusieurs médias américains, Donald Trump envisagerait de proposer le poste au patron de la FIFA, une fonction actuellement occupée par Antonio Guterres, qui, après 10 ans, cédera son siège à la fin de l'année. Selon Donald Trump, Gianni Infantino est respecté dans le monde entier et possède un talent particulier pour rassembler les gens. Et puis en tennis, on connaît la liste des qualifiés directs pour le tableau principal de l'US Open. Il a été dévoilé avec 10 Français et 2 Françaises assurées de prendre part au premier tour du dernier Grand Chelem de la saison. Parmi ces joueurs, Loïs Boisson, désormais 294e mondial. L'US Open débutera fin août. Voilà pour l'info, excellent après-midi.
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0: Et orange, prudence à Sion sur l'océan. Toujours donc ce vent de terre, l'eau est fraîche, hein, 16-17 degrés dans la mer. Et bah, tout va bien, il n'y a pas de vagues. La mer est belle et calme. Flamme donc orange, un ciel dégagé. C'est beau, c'est totalement clair. Hein, côté ciel, à Saint-Jean-de-Mont, l'eau est à 18 degrés. Pour l'air, cet après-midi, on va aller aux alentours des 30 degrés. Mer belle et calme, plein soleil. Et la flamme est verte à Saint-Jean-de-Mont. Bonnes vacances.
1: 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L'exposition Convergence est à découvrir jusqu'au 28 août tous les jours, sauf le samedi, de 10h à 12h30 et de 15h à 18h, au Palais des Congrès Odyssea de Saint-Jean-de-Mont. 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
1: Bonjour à tous. Faux départ pour Monique Barbu. Après avoir annoncé sa démission, la ministre de la Transition écologique reste finalement à son poste sur requête d'Emmanuel Macron qui lui a demandé de poursuivre sa mission face à l'urgence d'agir contre les conséquences du changement climatique. Un maintien avec trois piliers de travail, la question des forêts, de l'eau et de la santé environnementale. Monique Barbu voulait partir après un profond désaccord sur la loi d'urgence agricole et la réintroduction sous condition de pesticides. Pendant ce temps, l'Europe serre la vis sur les polluants éternels et abaisse fortement la dose journalière admissible de TFA, un polluant omniprésent dans l'eau. Extrêmement persistant, on le retrouve dans les sols, les nappes phréatiques et au bout du compte dans l'eau potable. Le seuil admissible est divisé par 3,5. Les pompiers toujours sur le front. Dans le Var, le feu de Pontevès qui a parcouru 2500 hectares est contenu mais n'est pas encore fixé. Il menace d'autres communes. L'objectif des pompiers est de fixer le feu avant demain alors que les conditions météo s'annoncent plus défavorables. Plusieurs personnes écartées après des tests positifs de drogue dans les ministères. C'est ce qu'annonce Sébastien Lecornu dans un entretien à Paris Match. Le Premier ministre veut montrer l'exemple sur le sujet et assure qu'on ne peut pas condamner les assassinats de jeunes de 16 ans et tolérer en même temps la consommation dans les beaux quartiers. Ces contrôles aléatoires vont se poursuivre. La mort de Daniel Siad dans les Hauts-de-Seine, accusé d'avoir été le rabatteur du criminel sexuel américain Jeffrey Epstein. 5 femmes avaient aussi porté plainte contre lui pour viol et violence sexuelle. Daniel Siad aurait succombé à un arrêt cardiaque, mais une enquête est ouverte pour déterminer les causes exactes du décès. Et puis, journée plus calme sur le Tour de France, entre deux tempêtes. Après le contre-la-montre d'hier et avant 3 journées dans les Alpes, les coureurs vivent aujourd'hui la seule journée calme de cette 3e semaine de course. Une 17e étape sur 175 km entre Chambéry et Voiron. Voilà pour l'info. Excellente journée.
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1: À Notre-Dame-de-Mont, dans la forêt, au Théâtre de Verdure, Théâtre de la Clairière, le festival Ultrasong s'ouvre ce soir avec Arthur Ellie et Mathieu Deslongchamps. Demain, Billy et Hildebrandt. On rappelle que vendredi, Catherine Lara Souffrante doit annuler son concert. Billetterie, en tout cas pour les autres, sur billetterie.omdm.fr. À Beauvoir, on retrouve les concerts de l'été dans l'église, 16e édition. Ce soir, ce sera le trio ensemble vocal d'Axis, Odyssée, vocal à travers les siècles. La ville de Chalon organise ses mercredis de l'été, un rendez-vous privilégié dans le parc de la Coursaudière. Venez pour un spectacle gratuit à 19h. Ce mercredi, c'est l'Iliade et la version théâtre de rue de la compagnie La Bravage. On retrouve les aventures d'Ulysse, Achille, Hélène et Paris en une heure. C'est fou, c'est très drôle. Mercredi prochain, vous aurez Yeka de la compagnie La Frappée avec une chanteuse exceptionnelle, une danseuse de claquettes, des musiciens communicatifs. Enfin, à Salerten, l'école buissonnière accueille des créatrices tout l'été. Elles se succèdent sur 15 jours. On retrouve depuis lundi jusqu'au 1er août Flore Patrigeon de Studio Two Pens, créatrice de vêtements, des vêtements qui devraient révéler votre style, votre pouvoir intérieur. La création repose sur un équilibre, s'aligner pleinement avec soi-même pour révéler sa propre force. Venez découvrir donc la créatrice et chaque pièce talisman du lundi au samedi, 10h, 13h, 14h, 18h et ouverture aussi en nocturne sur les événements organisés en soirée sur la commune de Salerten.
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1: Bonjour à tous, une enquête en cours pour déterminer l'origine du feu à Pontevès dans le Var. Les flammes ont parcouru plus de 2500 hectares. L'incendie est contenu, mais il reste plusieurs foyers toujours actifs. Selon le préfet, 4 personnes ont été légèrement blessées par inhalation de fumée. Le ministre de l'Intérieur, Laurent Nunez, assure suivre la situation minute par minute. Elle reste, Monique Barbu ne quitte finalement pas son poste de ministre de la Transition écologique. Elle a accepté de poursuivre sa mission à la demande d'Emmanuel Macron, qui l'a assurée de son soutien. Monique Barbu avait pourtant annoncé quitter son poste pour protester contre l'adoption de la loi d'urgence agricole. Le texte réintroduit sous condition 2 pesticides autorisés dans l'UE, mais interdits en France. Cette loi d'urgence agricole, le collectif Les Soulèvements de la Terre n'en veut pas non plus. Le mouvement écologiste annonce un rassemblement massif dans l'heure le 3 octobre pour s'opposer à l'utilisation des pesticides et demander la mise à l'arrêt d'une usine de produits phytosanitaires installée dans la commune euroise de Saint-Pierre-la-Garenne. Le conflit au Moyen-Orient et ses conséquences sur les prix à la pompe. Pour la première fois depuis 6 semaines, le baril de pétrole Brent repasse au-dessus des 95 $. Les hostilités entre États-Unis et Iran font craindre un blocage durable des exportations d'hydrocarbures. Et si Gianni Infantino devenait secrétaire général des Nations Unies? Selon plusieurs médias américains, Donald Trump envisagerait de proposer le poste au patron de la FIFA, une fonction actuellement occupée par Antonio Guterres, qui, après 10 ans, cédera son siège à la fin de l'année. Selon Donald Trump, Gianni Infantino est respecté dans le monde entier et possède un talent particulier pour rassembler les gens. Et puis Pep Guardiola pourrait devenir le nouveau sélectionneur de l'Italie. La Fédération italienne de football confirme être en relation avec l'Espagnol, libre depuis la fin de son contrat avec Manchester City. Des discussions sur fond d'exception budgétaire pour tenter d'attirer le prestigieux entraîneur. L'Italie veut se reconstruire après avoir échoué pour la 3e fois d'affilée à se qualifier pour la Coupe du Monde. Voilà pour l'essentiel de l'info. Excellent après-midi.
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3: 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Bon, maintenant je vous ai tout dit, il ne me reste plus qu'à replonger.
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1: Les concerts sous les branches à Saint-Jean-de-Mont avec Explora Park, c'est toutes les semaines, plusieurs rendez-vous. Cette semaine, vous avez ce jeudi Mystique Altesse et samedi du Groove avec Dissidence. À Fromentine, on retrouve le festival théâtral et musical. C'est la 38e édition. Ce mercredi, théâtre avec les Marchands de Bonheur. Demain, Shakespeare in Fro. Et vendredi, un violon sur le toit. On retrouvera le ballet au Pays des Merveilles samedi soir. À Barbâtre, demain, profitez de la venue de la compagnie Grain de Sable avec son spectacle À l'évidence. Ce sera 21h, Place des Arts. À venir, un vide-grenier de l'été. Dimanche, toute la journée, Place du Marché. Tous les jeudis de l'été, vous avez cette nouvelle proposition de découverte de l'Office de tourisme du Pays de Saint-Jean, les balades curieuses pour découvrir Saint-Jean-de-Mont. Autrement, tarif adulte 8 euros, c'est 6 pour les enfants. Sur réservation sur le site paysdesaintjeandemont.fr ou à l'accueil des bureaux d'information touristique. Spectacle ce soir de rue organisé par Noirmoutier avec la déferlante. C'est Step Factory aux Vieilles à 21h avec 5 musiciens danseurs de Move and Brass qui déboulent dans l'espace public et vont vous faire danser énergie et chorégraphie contagieuse. Les amis de l'île de Noirmoutier, les Tréteaux Noirmoutrins vous attendent ce soir pour une soirée de théâtre à l'Épine, salle La Salangane à partir de 21h. Entrée gratuite avec d'abord La Muse et le Poète de et par Bernard Pénisson et ensuite les Tréteaux Noirmoutrins joueront La Princesse des Ursins, un texte d'Alexandre Duval écrit en 1826, comédie historique.
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0: Hier sur Nova avec et dans deux minutes après les infos, Lucas Graham et le duo Jack Savoretti et Mika.
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2: Bonjour à tous, c'est une conséquence de la canicule. Selon ses premières estimations, Santé publique France a enregistré entre mi-juin et début juillet un excès de plus de 5700 morts dans les départements concernés par l'épisode de forte chaleur, ce qui équivaut à un taux de 36% de surmortalité. Plus de la moitié des victimes ont été recensées sur 3 jours, les 25, 26 et 27 juin. L'Île-de-France est la région la plus touchée avec quasiment deux fois plus de morts qu'attendu. Les pompiers toujours sur le front dans le Var. Le feu de Pontevès qui a parcouru 2500 hectares est contenu mais n'est pas encore fixé. Il menace d'autres communes. L'objectif des pompiers est de fixer le feu avant demain, journée durant laquelle les conditions météo s'annoncent plus défavorables. Faux départ pour Monique Barbu. Après avoir annoncé sa démission, la ministre de la Transition écologique reste finalement à son poste sur requête d'Emmanuel Macron qui lui a demandé de poursuivre sa mission face à l'urgence d'agir contre les conséquences du changement climatique. Monique Barbu voulait partir après un profond désaccord sur la loi d'urgence agricole et la réintroduction sous condition de pesticides. Pendant ce temps, l'Europe serre la vis sur les polluants éternels et abaisse fortement la dose journalière admissible de TFA, un polluant omniprésent dans l'eau. Extrêmement persistant, on le retrouve dans les sols, les nappes phréatiques et au bout du compte dans l'eau potable. Le seuil admissible est divisé par 3,5. Plusieurs personnes écartées après des tests positifs de drogue dans les ministères. C'est ce qu'annonce Sébastien Lecornu dans un entretien à Paris Match. Le Premier ministre veut montrer l'exemple sur le sujet et assure qu'on ne peut pas condamner les assassinats de jeunes de 16 ans et tolérer en même temps la consommation dans les beaux quartiers. Ces contrôles aléatoires vont se poursuivre. Et puis la suite du Tour de France. Après le contre-la-montre d'hier et avant 3 journées dans les Alpes, les coureurs vivent aujourd'hui la seule journée calme de cette troisième semaine de course. Une 17e étape sur 175 km entre Chambéry et Voiron. Voilà pour l'info. Excellent après-midi. 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

la direction. Et oui, aujourd'hui, mercredi, c'est le top départ de la nouvelle édition d'Ultrasong. Très chouette festival là, du côté de Notre-Dame-de-Mont. Notamment ce soir avec Arthur Ellie que nous aurons tout à l'heure en interview d'en sortir. Côté musique, bientôt il y a The Vossa, c'est magnétique. On a Jack avec le parapluie. Et puis le tout dernier, Oshi, c'est maintenant sur Nob. L'album arrive à la rentrée.

0: Magnétique, c'était The Bossa sur Neuve.
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0: Yes, on sort ce mercredi pour une belle soirée qui vous attend avec un spectacle organisé par la ville de Noirmoutier. Le spectacle en question, c'est Step Factory avec 5 musiciens danseurs qui vont eh bien métamorphoser le parking du Vieil en véritable dance floor. Et dit comme ça, ça donne vraiment envie d'y aller pour faire la fête. Hein. Alors c'est gratuit, ce sera à partir de 21h donc pour ce spectacle Step Factory, n'oubliez pas donc du côté du Vieil. Et c'est gratuit pour votre soirée du côté de l'île de Noirmoutier. La suite avec vous, et avant le bloc Neuve, Julien Lib et Elliot sur Neuve.
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0: Julien Lib avec Ota sur Nove.
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0: Et toujours pour vous des cadeaux et toujours pour vous des spectacles cet été dans le Nord-Ouest Vendée. 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Bonnie Tyler, hommage à la chanteuse qui nous a quitté il y a quelques jours. On va l'écouter avec l'un de ses grands succès dans les années 80. Tout à l'heure, la nouveauté de Riviera et Suzanne après le Bloc Nov. C'est Champagne sur Nov.
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2: Dans ce Bloc Nov, ce jeudi, nouveau rendez-vous de Fort à Lancine avec autrefois Chalon. C'est toute la journée en centre-ville. Imprégnez-vous des traditions locales. Vendredi, vous avez un rendez-vous à la Garnache à 18h avec un guide parti à la découverte des fresques réalisées dans le bourg de la commune sur l'histoire de Charette et des guerres de Vendée. C'est gratuit, sur réservation au 06 21 86 34 71. Samedi, la Niolaille avec à Boitsenay, cette randonnée semi-nocturne à pied ou à vélo en VTT à travers marais, champs et bois. N'hésitez pas à réserver sur avcvtt.com. Dimanche, on a une fête folklorique à Saint-Gervais, au Haras des Prennes. Dès 14h, on vient danser et s'amuser, concerts, dîner champêtre et plein d'activités pour bien terminer la semaine. Cette semaine à Saint-Jean-de-Mont, au Village Club La Rivière Cap-France, vous avez une résidence d'artistes, des circassiens et ce jeudi, un spectacle ouvert à tous avec la compagnie La Volière, acrobatie au sol, jonglerie, cerceau aérien, théâtre d'objets. Le rendez-vous c'est à 21h, c'est en entrée libre et c'est pour tout public. Ce jeudi, spectacle à Fromentine à l'espace du Petit Bois à 18h, Ego Power Trio, spectacle musical enfants et famille. On rappelle une vente de livres déclassés tout l'été jusqu'au 14 août du côté de la médiathèque La Boussole à la Barre de Mont.
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0: C'est à qui le tour? C'est Emilienne Farmer sur Nov.
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0: Allez, cadeau, vous jouez. Il reste encore deux tirages au sort, un demain, un autre vendredi, pour cette nouveauté vraiment, vraiment à découvrir. Le premier festival, les Nuits de la Sablière, c'est ce week-end. Vendredi, samedi à Saint-Christophe du Ligneron. Vendredi, il y aura un spectacle pyro-musical avec des artistes. Hommage à Johnny Hallyday. Et vendredi, ce sera cette fois pour une belle soirée, un clin d'œil aux comédies musicales suivies d'un feu d'artifice. Ça va se passer sur l'ancienne sablière de Saint-Christophe du Ligneron, le tout nouveau festival, donc les Nuits de la Sablière. Très beau, hein. Vendredi, samedi, n'hésitez pas à vous renseigner. Billetterie sur place et puis les places à gagner justement sur notre Facebook. À vous de jouer. Eh ouais, demain, il y aura un nouveau tirage au sort pour ce tout nouveau festival, beau comme tout. Vendredi, samedi, donc à Saint-Christophe du Ligneron. Bonne chance, hein, pour les inscriptions et pour le tirage au sort prévu demain, jeudi. On a Benson Boone bientôt, Julien Lib et voici Bébé Rexa sur Neuve.

0: Jérémy Frérot sur Neuve. Bientôt Martin Garrix avec Ed Sheeran, on a Tove Lo, Stromae et Maroon 5. Et c'est juste après les infos, il est 17h.
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2: Bonsoir à tous. Le feu n'est pas encore fixé dans le Var. L'incendie qui a parcouru plus de 2500 hectares connaît des reprises permanentes. Il est surveillé par 1100 pompiers sur le terrain. Par ailleurs, autre feu en Gironde. Cette fois, un incendie est en cours à Somos. 70 hectares ont déjà brûlé depuis la mi-journée. Un quartier a été évacué. Une surmortalité jamais observée en France depuis celle de 2003. Santé publique France tire un bilan provisoire de la canicule du mois de juin. Un excès de plus de 5700 morts a été enregistré dans les départements concernés par des records de température historique du 17 juin au 2 juillet. Santé publique France observe une surmortalité inédite pour tous les âges à partir de 15 ans. Les régions les plus concernées par un excès de mortalité sont l'Île-de-France, le Grand Est et les Pays de la Loire. Elle reste. Monique Barbu ne quitte finalement pas son poste de ministre de la Transition écologique. Elle a accepté de poursuivre sa mission à la demande d'Emmanuel Macron, qui l'a assuré de son soutien. Monique Barbu avait pourtant annoncé quitter son poste pour protester contre l'adoption de la loi d'urgence agricole. Le texte réintroduit sous condition deux pesticides autorisés dans l'UE, mais interdits en France. Donald Trump continue ses menaces envers l'Iran. Il prévient, les États-Unis bombarderont des infrastructures civiles chaque fois que l'Iran tirera sur un navire dans le détroit d'Ormuz, dans son viseur, les ponts et les centrales électriques. La reprise des hostilités depuis quelques jours a des conséquences sur les prix à la pompe. Pour la première fois depuis 6 semaines, le baril de pétrole Brent repasse au-dessus des 95 dollars. Les hostilités entre États-Unis et Iran font craindre un blocage durable des exportations d'hydrocarbures. Et puis Pep Guardiola pourrait devenir le nouveau sélectionneur de l'Italie. La Fédération italienne de football confirme être en relation avec l'Espagnol, libre depuis la fin de son contrat avec Manchester City. Des discussions sur fond d'exception budgétaire pour tenter d'attirer le prestigieux entraîneur. L'Italie veut se reconstruire après avoir échoué pour la 3e fois d'affilée à se qualifier pour la Coupe du Monde. Voilà pour l'info, excellente fin d'après-midi.

0: Martin Garrix avec Ed Sheeran sur Neuve.
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0: Ah ouais, c'est clair, c'est la bonne adresse pour noter évidemment tous vos rendez-vous pour sortir dans le Nord-Ouest Vendée. Bon début de soirée, bel été à tout le monde, bonnes vacances. Ben voilà, on n'oublie personne. Ah, si peut-être, celles et ceux qui bossent. Eh ben courage, courage. Les vacances arrivent, hein, chacun son tour. Le retour de sortir dans quelques minutes, côté musique. Trinix au programme, on a Will Blonde et puis le duo qui marche très fort cet été. C'est Tovlo et Stromae, juste après la météo sur Neuve Radio, avec des fleurs.
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0: La même recette, les mêmes ingrédients côté météo pour votre soirée. Et demain jeudi, avec des températures le matin aux alentours des 15 à 16 degrés, aux alentours des 30 pour les maxi. Demain, comme aujourd'hui, plein soleil attendu sur toute la région, tout comme vendredi.
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0: Blonde sur Nova Radio.
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0: Et notez ce rendez-vous, c'est pour le prochain week-end, ce samedi, évidemment, dans le Nord-Ouest Vendée. Et en plus, on en a parlé aujourd'hui, c'était le thème des rendez-vous de l'été à 12h35. Évidemment, on peut retrouver l'émission en ligne hein, sur notre site novemaradio.fr et notre appli. On a parlé avec Dominique Potier et Edith Samouillet de la troisième fête champêtre du Marais Saran. Ce samedi, ça va se passer à Bouin, l'émission en ligne. Et donc, rendez-vous ce samedi pour cette animation, troisième fête champêtre du Marais Saran. À Bouin, donc, pour ce rendez-vous de ce samedi. Bientôt le bloc 9, bientôt Mickey, Harry Styles au programme American Girls. Tout va bien, c'est l'été avec 9.
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0: célèbre chanteur pop britannique.
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0: Harry Styles, évidemment, sur Nov. C'était American Girls. Allez, on y retourne pour la musique et vos hits tout à l'heure avec Zazie. Le DJ Seas qui reprend l'excellent disco Inferno, Texas pour le souvenir. Et David Guetta qui signe un énorme succès de cet été avec Jennifer Lopez. C'est dans une minute après le bloc Nov. Save Me Tonight sur Nov.
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3: À Notre-Dame-de-Mont, dans la forêt, au Théâtre de Verdure, Théâtre de la Clairière, le festival Ultrasong s'ouvre ce soir avec Arthur Ellie et Mathieu Deslongchamps. Demain, Billy et Hildebrandt. On rappelle que vendredi, Catherine Lara Souffrante doit annuler son concert. Billetterie, en tout cas pour les autres, sur billetterie.omdm.fr. À Beauvoir, on retrouve les concerts de l'été dans l'église, 16e édition. Ce soir, ce sera le trio Ensemble Vocal d'Axis, Odyssée, vocal à travers les siècles. La ville de Chalon organise ses mercredis de l'été, un rendez-vous privilégié dans le parc de la Coursaudière. Venez pour un spectacle gratuit à 19h. Ce mercredi, c'est l'Iliade et la version théâtre de rue de la compagnie La Bravage. On retrouve les aventures d'Ulysse, Achille, Hélène et Paris en une heure. C'est fou, c'est très drôle. Mercredi prochain, vous aurez Yeka de la compagnie La Frappée avec une chanteuse exceptionnelle, une danseuse de claquettes, des musiciens communicatifs. Enfin, à Salerten, l'école buissonnière accueille des créatrices tout l'été. Elles se succèdent sur 15 jours. On retrouve depuis lundi jusqu'au 1er août Flore Patrigeon de Studio Two Pens, créatrice de vêtements, des vêtements qui devraient révéler votre style, votre pouvoir intérieur. La création repose sur un équilibre, s'aligner pleinement avec soi-même pour révéler sa propre force. Venez découvrir donc la créatrice et chaque pièce talisman du lundi au samedi, 10h, 13h, 14h, 18h et ouverture aussi en nocturne sur les événements organisés en soirée sur la commune de Salerten.
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0: C'était Cise et cette reprise, Disco Inferno sur Neuve.
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0: Et on sort avec les mercredis de l'été, comme chaque été, tout à l'heure à 19h. Et c'est gratuit à vous d'en profiter à Chaland, du côté du parc de la Coursaudière, avec la compagnie Bravache, que nous avons eu d'ailleurs vite fait au téléphone hier matin pour ce spectacle, l'Iliade, un spectacle autour de la mythologie. Rendez-vous pop culture, et oui, la guerre de Troie, revisitée version moderne, voilà, autour de la mythologie, une sorte de comédie musicale, avec quatre artistes vraiment très très sympas et originales, hein, ça donne envie. Et c'est gratuit. Tout à l'heure 19h, donc n'oubliez pas, à Chaland, dans le cadre des mercredis de l'été. Et puis à nouveau sortir, on va à nouveau prendre la direction de Notre-Dame-de-Mont, tout à l'heure à 18h avec Eva. Et oui, aujourd'hui c'est le lancement d'Ultrasong à Notre-Dame-de-Mont, interview tout à l'heure avec le chanteur, l'artiste qui va se produire ce soir, à savoir Arthur Ellie. D'ici là, Shakira avec Dai Dai, Grand Corps Malade et Skilto. Et voici Charlotte Cardin sur Neuve.

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3: 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Bon, maintenant je vous ai tout dit, il ne me reste plus qu'à replonger.
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0: Grand Corps Malade et Skilto sur Neuve. Dans deux minutes, Jennifer avec Au Soleil et le tout dernier Bruno Mars et tout de suite Sortir avec Eva sur Neuve.
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2: Alors ce soir, on est au Théâtre de la Carrière à Notre-Dame-de-Mont avec le festival Ultrasong. On retrouve sur scène Mathieu Deslongchamps et Arthur Elie. Arthur Elie est avec nous maintenant. Bonjour.
3: Salut.
2: Alors à quoi est-ce qu'on peut s'attendre ce soir?
3: Absolument tout. J'aime bien qu'en live, on puisse pas savoir ce qui va se passer avant et qu'on soit dans le moment, maintenant, présent.
2: Donc est-ce qu'il y a une petite part d'improvisation?
3: Oui. Les chansons, je sais les chansons que je joue, je vais pas vous dire lesquelles, mais j'ai une setlist. Mais par contre, j'essaye de laisser de la place à ce que la façon dont je vais chanter tel mot, le fait de pouvoir m'arrêter aussi à tel moment ou à un autre. J'ai pas la culture à l'américaine, tu vois, avec le grand écart fait pile au moment de la chanson à la Madonna. Ouais, je laisse plus de place à ce qui peut se passer dans le présent, quoi.
2: Alors votre style, on peut le présenter comme un mélange entre de la poésie et du rap, ça veut dire quoi?
3: Ça veut dire que j'écris ça fait quelques années maintenant que j'écris de la poésie en dehors des chansons, que j'en publie aussi. Et là, la musique que je vais jouer sur scène et qui fait partie d'un album qui est sorti l'année dernière, c'était la première fois où je trouvais des formes qui me permettaient d'hybrider les textes de poésie que j'ai et des façons de les dire en musique, on va dire. J'ai quand même beaucoup écouté de rap, donc ça a été aussi une source dans la façon de dire un texte. Au départ, le rap, je savais même pas, mais ça veut dire rhythm and poetry en anglais. Et sinon, il y a des influences de musique brésilienne, de folk, de chansons françaises aussi, quoi.
2: Et vous parlez de quoi dans ces textes?
3: Alors, l'album, en fait, il y a le thème de la résilience et de se remettre après quelque chose de douloureux qui revient de façon générale. Il y a le thème du deuil qui revient. J'aime bien parler de la mort, mais de façon heureuse, parce que je trouve que en fait, c'est pas forcément dramatique de perdre des gens, ça nous arrive tout le temps dans les vies de toutes et tous, et comment on peut être heureux tranquillement de nouveau.
2: Bah alors si on veut être heureux, faut venir vous écouter ce soir. Merci Arthur Elie, on vous découvre ou redécouvre dans quelques heures sur la scène du Théâtre de la Clairière à Notre-Dame-de-Mont pour le festival Ultrasong, c'est à 21h.

0: On My Soul, c'était Bruno Mars.
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0: 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Très vite, le retour de sortir. Côté musique, Junior Senior, souvenir rythmé avec Move Your Feet. On a Sébastien Tellier, Juliette Armanet. Et le tout dernier Marguerite arrive après la météo. C'est Belle Vie sur Neuve.
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0: La même recette, les mêmes ingrédients côté météo pour votre soirée. Et demain jeudi, avec des températures le matin aux alentours des 15 à 16 degrés, aux alentours des 30 pour les maxi. Demain, comme aujourd'hui, plein soleil attendu sur toute la région, tout comme vendredi.
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0: Sébastien Tellier en duo avec Juliette Armanet sur Nov.
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0: Et bientôt début août, trois belles soirées vous attendent du côté de l'Île-Dieu avec la nouvelle édition de Viens dans mon île, notamment Skip the Use, Charlie Winston. Il y a très très beau spectacle autour de Michael Jackson. Voilà, il paraît que c'est génial, ça c'est à voir également. Et puis il y aura toujours avec Viens dans mon île, le 7 août, Once Upon a Time, Bowie. Là aussi un biopic live d'exception qui va proposer une expérience immersive, unique autour de la carrière, grande carrière, un voyage musical bien sûr inoubliable autour de David Bowie. Toujours donc avec Viens dans mon île. Dans quelques jours, vous allez pouvoir jouer avec nous, Nova Radio, pour gagner vos invites. Et puis les infos, les réservations, vous allez tout simplement sur le site de ce festival. Hein. Viens dans mon île. On y arrive, hein, c'est début août. Dans quelques minutes, le bloc 9, Blue Paloma, qui reprend cet été le célèbre Voyage de Desireless. Et Temper City dans 2 minutes sur 9 et Self Aware.
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0: la reprise de Voyage Voyage.
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0: Franchement, entre nous, c'est pas mal hein, comme reprise. Tout le monde connaît ce grand succès en 87 de Desireless. Sa nouvelle version cet été, c'est sur 9. Avec Blue Paloma, Madonna, grand souvenir. Qu'est-ce que c'était bien ça, Express Yourself. Ah bah c'est promis, ça arrive très vite. Tout à l'heure, Naïka, et juste après le bloc 9, dans une minute, c'est Milky sur 9, ma radio, avec Just the Way You Are.
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3: Les concerts sous les branches à Saint-Jean-de-Mont avec Explora Park, c'est toutes les semaines, plusieurs rendez-vous. Cette semaine, vous avez ce jeudi Mystique Altesse et samedi du Groove avec Dissidence. À Fromentine, on retrouve le festival théâtral et musical. C'est la 38e édition. Ce mercredi, théâtre avec les Marchands de Bonheur. Demain, Shakespeare in Fro. Et vendredi, un violon sur le toit. On retrouvera le ballet au Pays des Merveilles samedi soir. À Barbâtre, demain, profitez de la venue de la compagnie Grain de Sable avec son spectacle À l'évidence. Ce sera 21h, Place des Arts. À venir, un vide-grenier de l'été. Dimanche, toute la journée, Place du Marché. Tous les jeudis de l'été, vous avez cette nouvelle proposition de découverte de l'Office de Tourisme du Pays de Saint-Jean, les balades curieuses pour découvrir Saint-Jean-de-Mont. Autrement, tarif adulte 8 euros, c'est 6 pour les enfants. Sur réservation sur le site paysdesaintjeandemont.fr ou à l'accueil des bureaux d'information touristique. Spectacle ce soir de rue organisé par Noirmoutier avec la déferlante. C'est Step Factory aux Vieilles à 21h avec 5 musiciens danseurs de Move and Brass qui déboulent dans l'espace public et vont vous faire danser énergie et chorégraphie contagieuse. Les amis de l'île de Noirmoutier, les Tréteaux Noirmoutrins vous attendent ce soir pour une soirée de théâtre à l'Épine, salle La Salangane à partir de 21h. Entrée gratuite avec d'abord La Muse et le Poète de et par Bernard Pénisson et ensuite les Tréteaux Noirmoutrins joueront La Princesse des Ursins, un texte d'Alexandre Duval écrit en 1826, comédie historique.
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0: Erika sur Nov.
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0: Alors, tous les jeudis de l'été, demain donc, sachez qu'il y a une belle proposition de découverte de l'Office de tourisme du pays de Saint-Jean-de-Mont, les balades curieuses pour découvrir Saint-Jean-de-Mont autrement. En compagnie de guides, hein, vous allez partir à la découverte, par exemple, des belles villas balnéaires des années 1900 et de l'entre-deux-guerres, leur histoire, anecdotes, etc., etc. N'hésitez pas à vous renseigner donc auprès de l'Office du tourisme du pays de Saint-Jean-de-Mont pour profiter demain jeudi, tous les jeudis de l'été, de ces balades curieuses. Ce soir, c'est le retour d'Ultrasong à Notre-Dame-de-Mont. Interview avec l'artiste qui va se produire, Arthur Ellis. On va vous le présenter à nouveau avec Eva et c'est dans quelques minutes à 19h. D'ici là, c'est Oria, la soirée mondaine, Teddy Swims. Et puis le retour sur Neuve du groupe Pony Pony Run Run avec Getaway.

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0: Teddy Swims sur Neuf. À 19h, tout de suite sortir avec Ultrasong et Eva. Dans 2 minutes, souvenir de Kenny Loggins, Footloose et Superbus.
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2: Ce soir commence la nouvelle édition du festival Ultrasong à Notre-Dame-de-Mont avec pour la première soirée sur la scène du Théâtre de la Clairière, Mathieu Deslongchamps et avant lui l'auteur, compositeur, interprète Arthur Ellie. Il est avec nous, bonjour Arthur Ellie.
3: Rebonjour.
2: Alors est-ce que vous connaissiez déjà le festival Ultrasong?
3: Non, je connaissais pas, mais par contre les gens m'ont parlé de l'endroit où on joue. Je connais des gens qui connaissent et qui m'ont dit que c'est au milieu des pins et que c'est magnifique.
2: Tout à fait, le Théâtre de la Clairière. Alors est-ce que ça va changer le set pour vous de chanter en pleine nature?
3: Eh ben forcément, mais je sais pas encore comment ça va le changer. Je vais voir des choses différentes que quand je suis dans une salle de concert, dans le noir, avec des projecteurs sur la tête. Et là, je vais voir peut-être quoi, des oiseaux, des nuages, des pommes de pin qui tombent par terre. Ça va sûrement m'inspirer tout un tas de choses.
2: Peut-être un public différent aussi.
3: Ben c'est vrai que je sais pas encore qui sera là. Je vais rencontrer les gens, je vais voir leur tête. Mais ouais, chaque date est différente. Et là, c'est sûr que d'être au milieu de la forêt avec, est-ce qu'on aura le bruit de la mer? Ça, je sais pas. Mais elle est pas loin. Mais c'est sûr que ça va donner un concert particulier.
2: Pour ceux qui ne vous connaissent pas encore, comment est-ce qu'on pourrait expliquer votre musique?
3: Eh ben, c'est un mélange de poésie et de chansons, on va dire, et de rap aussi. Enfin, il y a une sorte d'hybridation. En tout cas, le texte est important, c'est de la musique à texte. Et sur scène, il y a quelque chose aussi qui est entre la performance lecture et un concert de musique normale.
2: Et on peut vous voir aussi beaucoup échanger avec le public, je crois.
3: Oui, j'aime bien réagir à ce qui se passe sur scène et je peux tout arrêter si je sens qu'il faut.
2: Alors quand est-ce qu'il faudrait?
3: Il le faut quand quelqu'un raconte un truc marrant, quand quelqu'un juste vit le moment du concert personnellement, quoi. J'aime bien pouvoir réagir dessus.
2: Bon alors si on veut savoir un peu ce qui va se passer ce soir, c'est la surprise. Arthur Ellie, merci beaucoup. On vous retrouve dans quelques heures à 21h au théâtre de La Clairière à Notre-Dame-de-Mont pour le festival Ultrasong.

0: KKO, c'était Superbus et Kyo.
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0: 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Bonne chance à tous. Bonne soirée côté musique et hit, évidemment, sur Nov. Tout à l'heure et en nouveauté, c'est Benny Blanco. On a Mylène Farmer, Lady Easy Love et le tout dernier Alex Warren. Écoutez, découvrez, ça s'appelle Passenger.

0: d'autres artistes, quatre regards et une même envie de créer des passerelles entre les émotions et les histoires de vie. 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L'exposition Convergence est à découvrir jusqu'au 28 août tous les jours, sauf le samedi, de 10h à 12h30 et de 15h à 18h, au Palais des Congrès Odyssea de Saint-Jean-de-Monts.
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0: Talk to you, c'était Another sur Nove.
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0: Merci d'être avec nous. Et puis n'oubliez pas, tous les matins, il y a un petit direct pour à nouveau les bons plans, les sorties pour cet été dans la région, évidemment, le Nord-Ouest Vendée. Un petit coup de fil tous les matins avec vos offices de tourisme. Tous les matins, c'est juste avant 10h, 9h50. Un grand souvenir fun que du groupe américain en préparation, Chalamar, Night to Remember, Gaëtan Roussel au programme et Louisa, c'est Jetlag. Mais tout d'abord, ça continue pour les infos pour sortir avec Emmanuel. Voici le bloc 9. Bon mercredi soir.
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2: Dans ce bloc 9, ce jeudi, nouveau rendez-vous de foire à l'ancienne avec autrefois Chaland. C'est toute la journée en centre-ville. Imprégnez-vous des traditions locales. Vendredi, vous avez un rendez-vous à la Garnache à 18h avec un guide parti à la découverte des fresques réalisées dans le bourg de la commune sur l'histoire de Charette et des guerres de Vendée. C'est gratuit, sur réservation au 06 21 86 34 71. Samedi, la Niolaille avec à boissonner cette randonnée semi-nocturne à pied ou à vélo en VTT à travers marais, champs et bois. N'hésitez pas à réserver sur avcvtt.com. Dimanche, on a une fête folklorique à Saint-Gervais, au Haras des Prennes. Dès 14h, on vient danser et s'amuser, concerts, dîner champêtre et plein d'activités pour bien terminer la semaine. Cette semaine à Saint-Jean-de-Mont, au Village Club La Rivière Cap-France, vous avez une résidence d'artistes, des circassiens et ce jeudi, un spectacle ouvert à tous avec la compagnie La Volière, acrobatie au sol, jonglerie, cerceau aérien, théâtre d'objets. Le rendez-vous c'est à 21h, c'est en entrée libre et c'est pour tout public. Ce jeudi, spectacle à Fromentine à l'espace du Petit Bois à 18h, Ego Power Trio, spectacle musical enfants et familles. On rappelle une vente de livres déclassés tout l'été jusqu'au 14 août du côté de la médiathèque La Boussole à la Barre de Mont.
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Belle soirée pour sortir, on en a parlé tout à l'heure avec l'interview de l'artiste qui se produit ce soir. Et oui, tout à l'heure du côté de Notre-Dame de Mont, le retour du festival Ultrasong avec Arthur Elie ce soir au théâtre La Clairière. Et si vous ne connaissez pas, le site est absolument génial. Ultrasong ce soir avec Arthur Elie, puis demain ce sera Billy. Billy, c'est la fille de M. Mathieu Chédid. Merci d'être avec nous, on se retrouve demain matin évidemment, jeudi, à nouveau sortir demain à partir de 16h. Et puis dans quelques minutes, il y a Brooke Combe, Christophe Willem et le souvenir maintenant sur Neuve de Robbie Williams. Bonne soirée, bel été, à demain les amis.

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